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1: Le français est notre langue officielle. Soignons-le. Parler arbitrairement notre langue, c'est écarter les sujets parlants dans ses particularités comme dans sa volonté de signifier. Les signes de notre langue française ne relèvent pas de l'arbitraire. Vierge, cet adjectif est arbitrairement utilisé pour les hommes, pour les garçons. Marie, la Sainte Vierge, restée vierge même après la conception de son fils Jésus, n'a jamais voulu qu'on étende cet adjectif vierge sur les hommes, sur les garçons. Les garçons vierges n'existent pas. Cet adjectif est chargé au féminin. Venu au fond des âges, lourd de passé, patiemment ciselé par les générations, plongeant par sa racine jusqu'aux origines de la parole, alors même qu'il semblerait né hier, le mot « vierge », considéré en lui-même, impose à tout esprit averti le respect qu'on éprouve devant un monument qui a défié les siècles. Il faut l'examiner avant de l'engager dans l'engrenage de la phrase. Certains frondeurs du français, pasteurs prêchant sur des radios périphériques, n'hésitent pas de l'associer même aux garçons. Chers jeunes gens, si vous êtes encore vierges, arrangez-vous pour ne pas vous salir. Cette phrase est déjà formellement fausse et cette faute de forme entame le fond qui en souffre déjà. Un garçon qui n'a jamais été piqué par l'abeille, comme on peut bien le dire par pudeur, n'est pas vierge, mais c'est un garçon puceau. La notion de virginité et l'adjectif vierge s'utilisent mieux à côté des noms féminins et dans un environnement au féminin. On parlera d'une forêt vierge, une page vierge, une réputation vierge, de l'huile vierge, une demoiselle vierge, la sainte vierge. Le garçon, lui, est puceau, avec un P, U, C, E, A, U. Il est dans un état de pucelage. Le concept de chasteté désigne tout à fait autre chose. La fille qui a perdu sa virginité et le garçon qui a corrompu son pucelage peuvent se décider d'être chastes, c'est-à-dire adopter désormais un comportement sexuel conforme à la morale. Voilà trois notions qui peuvent se ramener à deux, vierge, puceau et chasteté. Deux notions qui comportent de matière et de richesse et dont les perspectives sémantiques s'ouvrent à celui qui veut les utiliser avec l'intention de leur constituer une sorte d'état civil. La circonspection, mesdames et messieurs, faisant d'elle notre cheval de bataille en français. Synthétique y précise, cette émission s'adresse à vous tous qui voulez affiner votre maniement du français. Courage!
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3: Le chaos évité en Afrique du Sud. Plusieurs milliers de manifestants ont défilé à travers tout le pays hier mardi 30 juin, date butoir fixée par les organisations xénophobes qui réclamaient les départs des immigrés illégaux. Alors face au risque de débordement, plus de 10 000 policiers avaient été déployés. Seuls quelques incidents sont à déplorer. Des tarifs prohibitifs et des forfaits toujours plus limités.

0: Nous entendrons la société civile qui fait part de son désarroi. Et puis, il rêvait d'une première victoire dans un match à élimination directe en Coupe du Monde. Un rêve touché du doigt, mais la Côte d'Ivoire s'incline finalement face à la Norvège 2-1. À la suite des 16e de finale de ce mondial ce soir, c'est avec RDC Angleterre et Sénégal Belgique. On y revient dans 10 minutes dans le journal de la Coupe du Monde. Le point d'orgue d'une campagne xénophobe lancée il y a maintenant plusieurs semaines. En Afrique du Sud, des milliers de manifestants ont défilé hier, des rassemblements pour réclamer une nouvelle fois le départ du pays des immigrés illégaux. Mais la tension était particulièrement intense ce mardi 30 juin, date fixée par plusieurs organisations xénophobes comme échéance aux étrangers pour quitter l'Afrique du Sud. Un ultimatum d'ailleurs pris très au sérieux par les autorités sud-africaines qui avaient déployé un important dispositif de police dans les principales villes du pays afin de limiter les débordements. Et si quelques incidents ont tout de même eu lieu, notamment à Johannesburg, le scénario des émeutes meurtrières comme en 2021 a pu être évité. Reportage Joséphine Klockner.
1: Toute la journée, les chants zoulous résonnent dans le centre-ville de Johannesburg, vidé de son activité habituelle. Gizwe Mkunu, meneur et instigateur de la marche.
2: C'est notre dernier appel au gouvernement pour qu'il nous écoute et qu'il fasse partir tous les immigrés illégaux.
1: Tenue zoulou traditionnelle, bâton et fouet à la main, les manifestants prennent possession des lieux.
3: On ne peut plus respirer chez nous. Les étrangers doivent partir.
1: Tous les magasins ont baissé le rideau de fer. La ville à l'arrêt retient son souffle. Un commerçant surveille le passage du cortège.
4: Oui, j'ai dû fermer aujourd'hui. On verra si on peut ouvrir demain.
1: La forte présence policière limite les débordements, pillages et agressions sont rapidement stoppés. Non loin, Elanche, nigérian, est l'un des rares immigrés à ne pas s'être barricadé chez lui.
5: Nous les étrangers, on se décarcasse pour créer nos propres commerces à partir de rien. Alors pourquoi est-ce qu'on nous accuse de voler des emplois ?
1: Des immigrés démunis trouvent refuge devant leur ambassade. Mardi matin, des centaines de Malawites attendaient encore de pouvoir embarquer dans un bus, comme Daniel Couturier.
6: Ils m'ont chassé de mon commerce, ils ont pris toutes mes affaires. Maintenant, j'abandonne, je n'ai pas d'autre choix.
1: En quelques semaines, des dizaines de milliers d'immigrés ont fui le pays. Mardi soir, l'armée et la police restaient encore en alerte. Joséphine Klockner, Johannesburg, RFI.
0: Et cette vague xénophobe qui touche l'Afrique du Sud, elle a déjà fait 4 morts alors que 25 000 personnes ont quitté le pays ces dernières semaines selon les autorités. RFI 5h33 ici à Paris, 6h33 à Moroni. Les Comores, où la grogne contre les prix de l'internet prend de l'ampleur. Alors pour contraindre les opérateurs à baisser leurs tarifs, un collectif appelle les Comoriens à ne pas recharger leur forfait internet ce mercredi 1er juillet. Il faut dire que les dépenses des ménages consacrées aux recharges téléphoniques ont plus que doublé en 4 ans. Ce boycott apparaît donc comme un moyen pour faire pression sur les deux opérateurs du pays. Abdelham Zembaba.
7: Une journée sans recharge pour dénoncer le coût jugé excessif de l'internet mobile. Hamidou Mhoma, président de l'ACTIC, appelle les consommateurs à suspendre l'achat de crédit chez Yas et chez Houri.
8: C'est une grève du porte-monnaie. Nous voulons une baisse de cette data, une amélioration de la qualité des services et une transparence dans l'usage de la data qui s'évapore à la vitesse de la lumière. Les opérateurs, bien entendu, ont proposé des offres illimitées. Ils ont même lancé des campagnes de séduction vis-à-vis des consommateurs, mais les offres illimitées proposées, c'est de la poutre aux yeux, c'est du mépris.
7: Une mobilisation qui trouve écho auprès de nombreux usagers, confrontés selon eux à des dépenses devenues difficiles à supporter. Faïza fait partie des nombreux Comoriens qui comptent suivre le mouvement de boycott.
9: Internet aujourd'hui est un besoin qui est limite vital. Sans data, je ne peux pas travailler. J'ai commencé avec l'un, j'ai fini avec l'autre, mais la vitesse est toujours trop rapide. Ils sont complètement hors sol. Quel Comorien peut se payer 50 euros d'offre illimitée ? Franchement, leur offre est hors sol.
7: 50 euros, soit environ la moitié du salaire moyen. Interrogé par RFI, Yas a surappliqué les prix planchers fixés par le régulateur depuis 2021. L'opérateur annonce que d'autres offres Internet illimitées, destinées à un public plus large, sont en attente de validation par l'Autorité nationale de régulation des TIC, qui n'a pas donné suite à nos sollicitations. Abdelham Zembaba Moroni, RFI.
0: Des dizaines de projets de loi qui ne seront finalement pas votés. À Madagascar, à la session ordinaire de l'Assemblée nationale prend officiellement fin cette semaine, ce vendredi. Alors après 2 mois de travaux, la société civile fait part de son désarroi. Plusieurs textes de premier plan n'ont donc pas pu être adoptés, notamment celui sur l'information à caractère public, censé améliorer la transparence de la gouvernance. À Antananarive, la correspondance de Guillaume Fabry.
10: Publication des contrats de marché public, des rapports d'activité des administrations ou encore des listes des bénéficiaires de subventions, le projet de loi sur l'information à caractère public obligeait l'État à un grand exercice de transparence, mais son examen parlementaire a été ajourné au grand dam de Tsimipa Ndjama Zavarive, coordinateur de l'ONG Tulutsu.
11: Le texte a totalement disparu de l'agenda parlementaire et aujourd'hui on n'a pas une Assemblée nationale de rupture. Le fait d'enterrer un projet de texte d'une telle importance en dilant sur peut-être les intérêts ou les priorités qui sont celles de l'Assemblée nationale aujourd'hui.
10: La mise en accusation de l'ancien président, Andjra Dzuel, n'a pas non plus été inscrite à l'ordre du jour, contrairement au vœu de la ministre de la Justice, Fanir Souer Naïve. En cas de majorité des 2/3, le vote aurait permis la saisine de la Haute Cour de justice, habilitée à juger un ancien chef d'État. Le député Antoine Radzerson estime que l'Assemblée nationale n'a pas joué son rôle.
12: À l'époque de Andjra Dzuel, il y a pas mal de détournements qui se sont passés dans nos pays, comme le détournement de fonds de COVID-19. Et il faut qu'on vote au sein de l'Assemblée afin qu'on puisse analyser la gestion des finances publiques. Et je suis vraiment déçu qu'il n'y ait pas eu de vote jusqu'à maintenant.
10: Sauf convocation d'une session extraordinaire, les députés ne se réuniront pas avant octobre prochain et la session ordinaire consacrée au budget. Guillaume Fabry, Antananarive, RFI.
0: Donald Trump va temporairement lever certains droits de douane sur les engrais phosphatés en provenance du Maroc. Washington justifie cette décision par les difficultés rencontrées par les agriculteurs américains face à la hausse des coûts et aux tensions d'approvisionnement en engrais depuis le début de la guerre au Moyen-Orient. Le choix du Maroc n'est pas anodin puisque le royaume dispose des plus grandes réserves mondiales de phosphate. C'est un plan qui a permis de financer des dizaines de projets pour renforcer la résilience du continent africain face au changement climatique. Le plan climat de la Banque mondiale a expiré hier et sous la pression des États-Unis, premier actionnaire de l'institution, eh bien la Banque mondiale abandonne finalement son objectif de financement dédié au climat. Un temps en sursis, le plan climat est tout de même prolongé, mais il sera donc largement mis à jour. Charlotte Cosset, les résultats du programme étaient pourtant très bons.
13: Les objectifs de 45% de financement climatique ont été dépassés l'an dernier, 51 milliards de dollars, dont plus d'un tiers sont allés en direction du continent africain. Malgré les bons résultats, le plan climat était menacé. Il a finalement été reconduit, et cela sur une période illimitée. Pascal Donneau, directeur général de la Banque mondiale.
14: En annonçant l'extension de ce cadre véritablement essentiel, nous nous concentrons désormais sur la manière dont nous pouvons assurer le suivi, rendre compte des résultats obtenus et ne plus nous contenter de simplement recenser les dépenses engagées.
13: Il est désormais acquis que les actions climatiques font partie intégrante des activités de la Banque mondiale, insiste un fin connaisseur du dossier. Cependant, plusieurs observateurs s'inquiètent de l'abandon d'objectifs chiffrés. Selma Huard, chargée de plaidoyer chez Oxfam.
15: C'est extrêmement préoccupant de voir que cet objectif chiffré n'a pas été renouvelé. Le risque, c'est de voir des projets qui vont empirer la crise climatique sur le continent africain, mais qui vont aussi ne plus protéger les populations les plus vulnérables. La Banque mondiale risque de plus du tout aider à financer l'adaptation face au changement climatique en Afrique. Or, c'est extrêmement nécessaire.
13: À Madagascar, en Tanzanie ou encore au Niger, des projets d'électrification, de transport durable ou d'accès à l'eau ont été financés ces dernières années grâce au plan climat de la Banque mondiale.
0: Charlotte Cosset du service économie de RFI. RFI, 3h40 en temps universel.
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4: Bonjour et bienvenue dans ce Radio Journal de ce mercredi 1er juillet 2026.
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4: La vie politique de la RDC a eu 66 ans, c'est 30 juillet 2026, à l'occasion des messages appelant les dirigeants à faire de cette RDC pays souverain dont tous les plans ont été émis par des leaders communautaires et religieux. Une accalmie s'observe ces jours en territoire de Mampassa, près des tumultes sécuritaires et a endeuillé plusieurs villages. L'administrateur de ces territoires salue la situation et appelle la population à coopérer avec les services de sécurité pour pérenniser ces situations. Si cette actualité a développé une frange de la population de Niania sur l'axe Iziroa et Sentier, les 7 E de Bafoua Banco, les locaux du centre de santé Joudi. Dans ces contextes, des personnes ont été tuées, à savoir les policiers par justice populaire en civil par balle. Conséquence d'une résistance populaire face à l'épidémie des réponses à Ebola dont la communauté Les Sports va devoir clôturer ses radios journales et rester branché pour son détail.
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4: Je venais de l'annoncer à titre 66e anniversaire de l'indépendance de la République démocratique du Congo. Ce mardi 30 juillet 2026, dans l'église Famille de Dieu en RDC, des messes d'action de grâce et des prières pour le pays ont été célébrées. En diocèse de Butembo-Béni, l'évêque a présidé la troisième messe en la cathédrale Mater Ecclesiae. Dans son homélie, Monseigneur Sikouli Paluku Mekcedek a invité les fidèles à prier pour la RDC et ses dirigeants et à honorer la mémoire des martyrs congolais pour l'ordinaire du Dieu. Les véritable amour de la patrie s'exprime dans la prière pour la nation et pour ceux qui la gouvernent. S'adressant aux dirigeants du pays, le père évêque a rappelé que gouverner, c'est servir et nous chercher à être d'abord servi.
7: Prier pour ce pays signifie que nous ne pouvons jamais le trahir. Celui qui aime sa patrie ne peut pas prendre les armes contre elle ni contribuer à sa destruction. Cependant, prier pour le pays ne suffit pas. Au-delà de la prière, il revient à tous ceux qui détiennent le pouvoir et l'autorité de se mettre au service des autres. Par exemple, les personnes investies de responsabilités de fonctions dirigeantes dans les pays doivent se consacrer à la défense de la nation et à la promotion de l'unité nationale. Ce qui est triste, c'est que ceux qui ont le devoir de défendre les pays contribuent souvent à les conduire vers le danger.
4: Monseigneur Sikulipalukou Mekcedek a rappelé que la célébration de l'indépendance de la RDC rappelle à ses souvenirs de tous ceux qui se sont battus pour la liberté des Congolaises. L'évêque a cité les martyrs du Congo sans oublier ceux de notre temps. Le pasteur de Boutembo Beni a évoqué par exemple le cardinal Joseph Albert Malula, Mouzé Laura Désiré Kabila, Monseigneur Christophe Mouzihiroa, Monseigneur Manuel Catalico, le père Edmo Bamutupe, le père Jean-Pierre Ndolani, le père Asselme Wasukundi, l'abbé Kipassa, l'abbé Akilima Lipierre, ainsi que Sœur Sylvie Pespin et tous les martyrs de l'Est, encore une fois.
7: Commémorer l'indépendance de notre pays nous invite à rendre grâce à tous ceux qui se sont battus pour notre liberté, nombreux ayant versé leur sang. Ils sont appelés les martyrs du Congo. Ils, avec leurs mains, compris qu'il nous appartient de rester vigilants pour protéger les frontières de notre pays. C'est également une occasion privilégiée de prier pour tous ceux qui se sont sacrifiés afin que notre nation demeure dans une véritable liberté et progresse sur la voie du développement. Même à notre époque, il existe encore des martyrs de cette trempe.
4: Ces propos choisis par Réginal Karem RTMCA Avohira. À conclusion, Monseigneur Sikuli a rappelé que l'indépendance et la liberté restent inachevées en RDC. Il a exhorté chacun Congolais qui devienne bâtisseur de paix pour une RDC souveraine. S'appuyant sur le dernier message de la CENCO qui alerte sur un pays en danger, il a appelé à la vigilance face à la crise socio-économique, sécuritaire et politique. Restez en tenue des services et gardez les lampes allumées. C'est par ces mots que le supérieur provincial des Augustins de l'Assomption en Afrique a ouvert la messe des veillées mortières du Père Célestin Tasiwabo Kasavolo, décédé à 1h30 au centre hospitalier Wanamahika. Cette messe a eu lieu ce mardi 30 juin 2026 dans 16h dans la salle polyvalente Est de l'Institut Kampala à présence. C'est dit Dani, moi aussi.
8: Devant les religieux, les religieuses des différentes congrégations, les frères et sœurs consacrés ainsi que les fidèles laïcs, le père Jean-Paul Moussangania a dans son homélie prêché que la vie du Père Célestin était signe fort pour ceux qui restent. Il a exhorté l'assemblée à demeurer fidèle au Christ jusqu'à la fin, car seul Dieu connaît les jours de chacun.
9: Chers frères et sœurs, dans une époque où les divisions fragilisent souvent nos communautés, le témoignage de notre Père Célestin demeure une leçon inaltérable, précieuse pour chacun d'entre nous. Chers confrères, cette célébration devient alors pour nous un appel. Le plus bel hommage que nous puissions rendre au Père Célestin n'est pas seulement de rappeler ses qualités qui sont nombreuses, mais surtout de poursuivre son œuvre avec le même empressement, avec la même fidélité. Le Christ continue aujourd'hui de nous dire « Veillez, priez et tenez-vous prêts ».
8: C'est ce mercredi 1er juillet 2026 que la messe de funérailles aura lieu à la paroisse Cœur Immaculé de Marie de Kitatumba à partir de 9h30. Juste après l'étape de Kitatumba, l'enterrement suivra au cimetière des Assomptionnistes de Mahamba, marquant ici la fête des obsèques de l'illustre disparu, le Père Céleste Tassiwabo Kasavolo.
4: Autre chose, un corps sa vie de sexe féminin a été découvert dans la soirée de ce mardi 30 juillet 2026 aux environs de 17h dans la vallée séparant les notabilités d'Enkitse et d'Enkumbati, précisément à Kaholo, le long de la rivière Moulié. D'après les premières informations recueillies sur place, la victime aurait chuté sur une pente escarpée bordant la rivière. Toutefois, les circonstances exactes de ce drame demeurent inconnues et aucune hypothèse n'est à ce stade confirmé par les autorités à santé. Les centres de traitement, je l'ai dit d'ailleurs à titre des Bafoua Bango, situé à 50 km de Nyanya, sur l'axe Iziro a été sondé par une foule. C'est 30 juillet 2026, selon le chef des groupements Ngayo. Tout est parti du refus d'une partie de la population de laisser l'équipe d'enterrement sécurisée prendre en charge un corps soupçonné d'Ebola. La situation a dégénéré. Bila, les CTI et les centres de santé jouent dits incendiés, des médicaments détruits et des morts. Et policiers tués dans une justice populaire et civile par balle. Conséquence immédiate, les infirmiers et malades ont pris la fuite. La structure est abandonnée. Information livrée par RMBB par Alexis Mungaki, chef de groupement en Kayoki. Nous écoutons. Les chefs de groupement condamne l'incendie du centre de santé et dénonce le fait que les mauvais leaders d'opinion donnent des faux messages liés à Ebola, situation qui crée la résistance. Le médecin chef des zones, le docteur Joseph Pemanakoué, tire la sonnette d'alarme. Les CTE contenaient deux malades confirmés d'Ebola et sept cas suspects. Leur sort est inconnu. Il crée une propagation à grande échelle de la maladie car les corps a été manipulé par la population. Il déplore aussi l'absence de dispositifs sécuritaires autour du CTE malgré ses demandes. Pour rappel, Ebola a été déclaré en zone de santé de Nyanya, précisément à Bafoua Banko, depuis le 12 juin 2026. Le territoire de Mombasa vit dans une petite accalmie après plusieurs séries d'attaques à ADF contre de nombreux villages. Malgré cette accalmie, l'accès au champ reste difficile. Alerte. L'administrateur Matadi Mouyapandi, qui était l'invité des radios au Capi dimanche 28 juillet 2026, les points complets avec notre confrère Esdras Kaoma, basé à Nyanya, territoire de Mombasa.
10: Selon l'administrateur du territoire, l'accalmie précaire sur l'ensemble du territoire de Mombasa est observée entre mai et juin de l'année à court après une série d'attaques ADF visant plusieurs villages depuis janvier et avril 2026. Le commissaire supérieur principal, Jean-Baptiste Matad Mouyapandi, déplore le fait que les champs sont inaccessibles par la population qui a peur des attaques ADF. Autre difficulté, c'est l'effondrement IAP du pont Ituridé situé sur la route nationale numéro 44 axe Makike, situation qui bloque les échanges commerciaux entre Mombasa et la province du Nord Kivu.
11: Nous avons connu des attaques difficiles à gérer. Dans le triangle de la mort Banzu-Banzu, il y a des militaires qui sont tombés. Le mois de février-mars, on a encore connu des cas vers Mouchacha, Babessoua, Bafoukoua. Entre mai et juin ici, il y a une petite accalmie précaire. En territoire de Mombasa, toutes les chefferies ont été touchées dans cette période ici de 6 mois. La population ne sait plus aller dans les champs. La vie devient difficile.
10: L'administrateur salue le travail de FADC sur terrain pour sécuriser la population. Il reconnaît l'appui de l'armée ougandaise UPDF et le déploiement récent de la MONUSCO pour sécuriser les territoires contre les ADF Nalu. L'autorité territoriale appelle la population à renforcer le système d'alerte précoce et de collaborer avec avec les services de sécurité a dénoncé tout mouvement suspect.
11: Que notre population ait confiance dans son armée et dans le partenaire de l'armée, l'UPDF et la MONUSCO, qu'on alerte au moment opportun pour que l'intervention soit efficace.
10: Notons que l'activisme ADF a déjà touché toutes les 7 chefferies du territoire de Mambasa. Plusieurs écoles de l'axe Badengaï-Donyanya à chefferie de Bombo et Bandaka sont délocalisées à Nyanya Centre depuis avril dernier et le centre de santé Bafouakoa, situé à 40 km de Nyanya, a suspendu ses activités suite à l'activisme ADF.
4: La musique, c'est la culture, la musique de Boutembo s'impose dans plusieurs villes de la République démocratique du Congo. L'artiste musicien Mayaya Sanda Kasenyangwe va se produire dans un concert à Lubumbashi du 1er au 10 août 2026. Le GG légendaire du rythme reggae en la ville de Boutembo sera sur scène sous les sponsorings du député provincial du Haut-Katanga, Tsongo Matata d'Alliance. Mayaya Sanda sera sur le podium du concert à l'occasion de la journée culturelle. À sport, la RDC affrontera l'Angleterre à 16e de finale de la Coupe du Monde 2026, le 1er juillet à Atlanta, à 18h, heure de Boutembo. Les Léopards ont terminé leur phase de groupe avec 4 points. La rencontre entre la RDC et l'Angleterre marquera la première apparition des Léopards en phase à élimination direct d'une Coupe du Monde. Le vainqueur de ses 16e de finale poursuivra son parcours à 8e de finale ce mardi 30 juin. La Norvège a écarté de la course la Côte d'Ivoire en s'imposant par 2-1 à 19h, alors que la France s'est qualifiée abattant la Suède à 23h par 3-0. Le matin de ce mercredi 1er juillet, le Mexique a eu raison de l'Équateur par 2-0. Au-delà du match RDC Angleterre ce mercredi, la Belgique va en découdre avec le Sénégal. L'ASV Club de Kinshasa est qualifié pour la phase finale de la 60e Coupe du Congo. Elle a dominé l'FC Les Aigles du Congo ce mardi au stade de Tata Raphaël par 3-2. Au terme des matchs très disputés, les deux équipes se sont quittées sur un score de 1-1 à l'issue du temps réglementaire. Avec cette victoire, Vita Club rejoint la liste des qualifiés ici des différentes zones. On retrouve déjà l'AS Dauphin Noir, l'AS Simba et l'AS Brutas et AS Star FC et Puma, dont l'autre affiche du jour jouée plus tôt au même stade. Tata Raphaël, l'OC, les élites sont imposés par 2-1 face à l'Académie Club. Thèse est validée également sous ticket pour la suite de la compétition. C'est tout pour ce Radio Journal. Merci de l'avoir attentivement écouté. Le programme se poursuit. Commençons par les carnets de communiqués. Merci aussi à la technicité de Dieu. Merci qui au maman Georges Maki vous souhaite une excellente journée. Au revoir.
12: 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Mesdames, Mesdemoiselles et Messieurs, bienvenue à l'écoute de notre carnet de communiqués.

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Augustin de l'Assomption, province d'Afrique, communiqué nécrologique. J'ai mené les bons combats, j'ai achevé ma course, j'ai gardé la foi. De Timothée, chapitre 4, le 7e verset. Le supérieur provincial des Augustins de l'Assomption, le révérend père Moussanga Nyakombi Jean-Paul, la communauté Gervais Kenar, les laïcs de l'Alliance et la famille biologique de l'illustre disparu ont la profonde douleur d'annoncer à son Excellence Monseigneur l'évêque de Butembo Beni, à son presbytérium, à la grande famille de l'Assomption, à tous les consacrés, les amis et connaissances, le décès du révérend père Tassiwabo Mutsamba Kasabolo Célestin, assomptionniste. Ce décès est survenu au centre hospitalier Wanamahika à 1h30 le 29 juin 2026 après une longue durée de maladie. Tout en présentant leurs condoléances chrétiennes à l'église Famille des Dieux qui est à Butembo Beni et à tous ceux qui, de près ou de loin, seront touchés par cette disparition, ils vous invitent à leur rester unis dans la prière et vous unir à eux, suivant ce programme du deuil et celui des obsèques. Ce mercredi 1er juillet 2026 à 9h30, il y aura messe de requiem à Kitatumba, suivi de l'inhumation à Mahamba. Fraternellement in Christo, via Butembo le 30 juin 2026, pour l'Écossais provincial, Père Moussanga Nyakombi Jean-Paul Augustin de l'Assomption, supérieur provincial d'Afrique, a signé ce communiqué annonçant le décès du révérend Père Tassiwabo Mutsamba Kasabolo Célestin. 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

Nous disons merci, chers amis auditeurs de la Radio Moto. Boutin Boubini, venez de suivre notre émission les 110 jours. Les 110 jours, nous saluons les pères Gervais. Gervais, à l'époque, c'est lui qui a animé cette émission. Il est maintenant à Belgique, hein. C'est pas bien, je les salue, parce qu'ils sont en train de nous suivre. Mais pour l'instant, c'est notre Radio Vatica aux antennes de la Radio Moto, Boutin Boubini. C'est parti.

0: Bienvenue à vous si vous nous rejoignez. Retrouvons à présent le magazine de Radio Vatican Afrique qui sera suivi de l'Évangile du jour. Puis dans la seconde partie de cette heure, c'est Yves Boulevin et sa chronique psychologique que vous retrouverez, suivie de vos 5 minutes avec Marie et enfin, le sens des mots de Christine Pellistrandi. Bonne écoute sur votre radio chrétienne.
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2: Amis auditeurs, bienvenue et merci d'être à l'écoute de ce programme. Le pape poursuit les nominations au sein de la curie romaine. Il a nommé ce mardi la sœur Alexandra Smerilli comme préfète du dicastère pour le service du développement humain intégral. Monseigneur Lucio Ruiz comme secrétaire du dicastère pour le service de la charité, ainsi que plusieurs autres collaborateurs de différents dicastères. Nous y reviendrons dans cette émission. Et 2 jours avant la date prévue pour la consécration épiscopale sans mandat pontifical dans la fraternité Saint-Pédix, Léon XIV a adressé une dernière lettre aux supérieurs de la dite fraternité, les appelant à renoncer à leur décision qui pourrait constituer un nouvel acte systématique. Les précisions dans cette émission. L'actualité de l'Église en Afrique nous conduira au Cameroun et au Togo où nos correspondants nous rendent compte du déroulement des activités du clergé et des fidèles. Après l'actualité sociale et politique sur le continent, nous écouterons le père Roger Timanga, aumônier de la communauté catholique congolaise de Rome. Il fait mention de la célébration du 66e anniversaire de l'indépendance de la RDC. C'est donc tout pour les titres. Bonne condition d'écoute.
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2: C'est ce mercredi que la Fraternité Saint-Pédis doit procéder à l'ordination de plusieurs évêques en mandat pontifical, ce qui constituerait de fait un nouvel acte schismatique. Pour éviter cette blessure pour l'ensemble de l'Église du peuple de Dieu, Léon XIV a envoyé une lettre au supérieur de la Fraternité, le père David Pagliarani, dans laquelle il demande aux léfévristes de revenir sur leur décision. La lettre d'un père à ses enfants, Javier Sartre.
3: C'est avec paternité, avec le cœur attristé mais encore rempli d'espoir que Léon XIV s'adresse au supérieur de la Fraternité Saint-Pédis et à travers lui à tous ses membres. Le pape s'en tient à ce qu'il avait dit la semaine dernière, faire une dernière tentative avant que l'irréparable n'intervienne. Ces ordinations épiscopales ne peuvent pas avoir lieu sous peine d'excommunication. Léon XIV veut éviter de répéter une situation qui a déjà eu lieu en 1988. Pour cela, il rappelle que l'Église reconnaît l'attachement à la vie liturgique, le zèle apostolique et le désir de fidélité à la tradition qui caractérise la fraternité et les personnes qui lui sont liées. Mais il est aussi très clair et pris de tout son cœur « Revenez sur vos pas ». Et le pape montre sa sollicitude envers les fidèles et leur bien.

0: tristes et qu'ils renoncent à leur projet. C'est ce mercredi que l'on saura si les prières du pape ont été entendues par la fraternité.
1: Merci Xavier. Et le pape Léon XIV a reçu ce mardi une délégation du patriarcat œcuménique de Constantinople venue participer à la célébration de la fête des saints Pierre et Paul en la basilique vaticane. Leur participation est lue comme le signe des communions entre les deux églises. Dans son discours, le pape a réaffirmé son engagement en faveur de l'unité des chrétiens, saluant les liens fraternels avec le patriarche Bartholomée Ier. Il a souligné que le chrétien de Nicée demeure le fondement du chemin œcuménique. Face aux guerres dans le monde, Léon XIV a invité les chrétiens à offrir un témoignage crédible de paix, de fraternité et de respect de la dignité humaine. Le souverain pontife poursuit les nominations au sein de la curie romaine. Il a nommé ce mardi la sœur Alexandra Smerilli comme préfète du dicastère pour le service du développement humain intégral. Cette religieuse salésienne succède au cardinal Michael Tierney et devient la troisième femme à diriger un dicastère du Saint-Siège. Le cardinal Fabio Baggio est quant à lui nommé propre-préfet de l'organisme curial du même dicastère. Ces nominations entreront en vigueur le 1er septembre. Toujours au titre de nomination, le pape a nommé Mgr Lucio Ruiz comme secrétaire du dicastère pour le service de la charité. Jusqu'à présent secrétaire du dicastère pour la communication, le prêtre argentin prendra également ses nouvelles fonctions le 1er septembre. Et les nouvelles de l'Église nous parvenant du continent. Le diocèse de Saint-Guimond a vécu le 27 juin 2026 l'un des événements ecclésiaux les plus marquants de cette année pastorale avec la dédicace officielle d'un ouvrage exceptionnel consacré à la mémoire et à l'histoire pastorale de l'évêque émérite du diocèse, Mgr Marie Nzé. L'archevêque métropolitain de Yaoundé a envoyé une importante délégation pour prendre part à ce moment historique. Les précisions de Paul Valéry Mondogo.
2: Intitulé « Au-delà des générations », ce livre de 240 pages publié par les missionnaires claretins au Cameroun propose une relecture théologique et pastorale de la pensée de celui qui demeure l'une des grandes figures intellectuelles de l'Église catholique au Cameroun, Mgr Christophe Zoua.
3: Mgr Raphaël Zoua, c'est un grand homme. On n'a pas voulu que l'histoire l'oublie, c'est-à-dire l'histoire humaine, nos mémoires. Et pour cela, évidemment, nous sommes allés fouiller avec une note d'apologie, bien sûr, parce que c'est quelqu'un qui a vécu de manière ordinaire, mais qui était précieux. Et donc, la vie est passée comme ça, 15 ans après. Beaucoup, vous parlez de lui au passé, on prend une image, on vous dit le voilà, c'est qui c'est, mais on oublie que ça reste quelqu'un de vivant. Alors, on a donc pris le temps, il y a un an, de réfléchir sur sa vie et de fouiller et de remettre en valeur le don précieux qu'il a été et qui reste à faire revivre. Et moi, je recommande la lecture de ce livre qui vous fait, n'est-ce pas, découvrir effectivement que Mgr Zoua, ce fut un monument qu'il ne faut pas oublier dans nos mémoires.
2: Au-delà de l'hommage, cette publication veut préserver une mémoire ecclésiale précieuse et transmettre aux nouvelles générations un héritage pastoral dont l'Église du Cameroun continue aujourd'hui de puiser l'inspiration face aux défis de la mission. Paul Valéry Mondogo depuis Saint-Mélima pour Radio Vatican.
1: Direction au Togo, une centaine d'agents pastoraux ont participé du 25 au 28 juin à un atelier de formation biblique organisé à l'Institut de pédagogie religieuse Saint-Jean-Paul II de Lomé, destiné aux catéchistes, ministres extraordinaires de l'Eucharistie et aux responsables d'associations catholiques. Cette session visait à renforcer leur mission d'annonce de l'Évangile. Plus de détails avec Gustave Wam.
4: Des catéchistes, des ministres extraordinaires de l'Eucharistie, des ministres de la parole de Dieu et des responsables de diverses associations chrétiennes catholiques ont pris part à un atelier de formation biblique du 25 au 28 juin 2026 à l'Institut de pédagogie religieuse Saint-Paul de Lomé. Le recteur de cet institut nous en explique les objectifs.
5: L'objectif de ces ateliers, c'est de former des formateurs et de renforcer les capacités des agents pastoraux qui sont des multiplicateurs. C'est pour former des gens.

0: capable d'aller faire la pastorale biblique, d'aller enseigner la Bible avec toutes les méthodes, les démarches possibles qui seront mises à leur disposition. En voyant le nombre de participants, c'était pratiquement une centaine que nous avons pu mobiliser. Nous avons l'espoir que de ce groupe-là sortiront beaucoup d'agents pastoraux capables de soutenir les âmes consacrées, et les prêtres, les religieux, les religieuses, dans les efforts que l'Église déploie pour que la parole de Dieu soit mieux connue.
1: Gustave Wam, tapant pour Radio Vatican.
2: Place à présent l'actualité sociale et politique sur le continent. Au Sénégal, la rupture entre Ousmane Sonko et Bassirou Diomaye Faye ne cesse de se confirmer. Lundi, l'Assemblée nationale, dominée par le PASTEF, a adopté avec une majorité écrasante une réforme constitutionnelle. Le texte renforce le pouvoir de l'Assemblée, dirigée par l'ancien Premier ministre Ousmane Sonko, et restreint ainsi le pouvoir du président Faye. La correspondance à Dakar d'Abdoulaye Diodjou.
3: Avec 129 voix favorables, les députés de la majorité PASTEF ont adopté hier la proposition de loi portant révision de la Constitution. Une adoption actée à l'issue d'une séance plénière mouvementée, ponctuée par un boycott massif de l'opposition et autres échauffourées notées aux alentours de l'Assemblée nationale. L'incident majeur qui a marqué la plénière est l'expulsion musclée par la gendarmerie du député de l'APR Abdoumbou. Un incident suivi par une vague de boycott du groupe Takuwalu Sénégal et des députés non inscrits. Avant cette étape cruciale, la majorité PASTEF d'Ousmane Sonko a rejeté deux des quatre amendements défendus au pupitre par le ministre de la Justice. Il s'agit d'une suite d'amendements émis par le président Faye, relatifs notamment au statut du chef de parti politique, aux prérogatives de l'autorité présidentielle, mais aussi à l'obligation d'une déclaration de patrimoine à la sortie de l'exercice présidentiel. La proposition de loi portant révision de la Constitution adoptée, Ousmane Sonko et ses partisans comptent se soumettre au plus vite le texte adopté. Adopté à l'appréciation du chef de l'État qu'il revient de promulguer ou encore de choisir la voie référendaire. Tout porte à croire, selon le garde des Sceaux, que le président Faye privilégie le recours à un référendum, une option d'autant plus maniable que le chef de l'État n'est pas tenu par des délais pour convoquer le corps électoral. Abdoulaye Diou, Dakar, Radio Vatican.
2: Et mardi à risque, en Afrique du Sud, la police est déployée en marche dans plusieurs coins du pays pour parer à d'éventuelles violences ce mardi, point culminant d'une campagne aux accents xénophobes qui a poussé 25 000 immigrants à l'exode, accusés entre autres de prendre le travail des Sud-Africains. Des sources locales et sécuritaires maliennes ont indiqué mardi que 8 civils avaient été tués vendredi dans le nord du pays dans une frappe aérienne ayant ciblé un véhicule qui les transportait près de la frontière avec le Nigeria. Des pluies torrentielles ont provoqué des inondations lundi dans la capitale ghanéenne Accra, faisant au moins 3 morts selon les autorités et les médias locaux, mobilisant des équipes de secours contraintes de circuler en bateau à travers la ville. Les inondations sont fréquentes pendant la saison des pluies au Ghana, mais les habitants estiment que les débordements dans la capitale se sont aggravés ces dernières années en raison d'une urbanisation rapide combinée à un manque d'investissement dans les infrastructures de drainage. La communauté congolaise présente à Rome participe ce mardi au sein de la basilique Sainte-Marie Majeure à une messe pour la paix en RDC. Cet événement coïncide avec le 66e anniversaire de l'indépendance du pays, célébré chaque 30 juin. L'aumônier de la communauté catholique congolaise de Rome, le père Roger Baloué Timonga, est la figure centrale qui anime, rassemble et guide la diaspora lors de ces grands moments de mobilisation nationale et de prière. Dans un entretien accordé à Radio Vatican, il nous livre son témoignage sur cet événement qui transforme cette date de commémoration nationale en un moment de prière intense, de solidarité et de plaidoyer pour la stabilité et la fin des conflits en RDC. On l'écoute.
4: La communauté catholique s'est toujours réunie pour prier et célébrer dans la joie la fête de l'indépendance de notre pays. Encore une fois, toute la communauté congolaise répondra à l'appel de notre ambassadeur plénipotentiaire près le Saint-Siège, Son Excellence Deo Gracias Ndagano, pour prier pour notre pays. La messe dite mardi 30 à 15h30 nous réunit dans la foi pour accompagner notre pays et ses instances dans la prière et l'action des grâces, mais aussi implorer auprès du Seigneur la grâce de la conversion véritable de tout le peuple congolais dans sa diversité afin qu'il conjugue ses efforts pour construire le pays dans la concorde et l'harmonie.
5: Les migrants vivent dans l'angoisse permanente sur la situation de leur pays. Quel est le chemin qui pourrait les conduire vers une paix véritable?
4: Il est vrai que la situation que traverse notre pays, spécialement dans sa partie est, préoccupe chaque Congolais de la diaspora. Et ce dernier vit encore de manière plus intense la désolation que connaissent nos frères et sœurs de la partie est du pays. La réconciliation de tous les fils et filles du pays, ainsi que le rétablissement des responsabilités de chacun, est un chemin obligé pour une paix durable et véritable. Revenant aux propos du pape François lorsqu'il nous a visités au Congo, qui lança le message aux puissances du monde et aux multinationales de retirer leurs mains de la République démocratique du Congo, retirer leurs mains de l'Afrique et cesser d'étouffer l'Afrique parce qu'elle n'est pas une mine à exploiter ni une terre à dévaliser, nous avait montré clairement d'où vient notre malheur. Ce message devait encore nous permettre de comprendre davantage les situations que nous traversons et y travailler pour décourager ceux qui, par leurs astuces mensongères, nous plongent dans ces guerres et ces conflits sans fin. Malheureusement, nous ne savons pas parler le même langage à ce sujet. C'est ça un peu qui nous rend malades, surtout nous qui vivons loin du pays.
5: Le chemin de l'Évangile propose une transformation pour briser les cycles de haine. Quelles clés concrètes l'Évangile peut offrir en vue de la reconstruction d'une communauté brisée par des décennies de guerre?
4: À mon humble avis, notre communauté n'est pas seulement brisée par une guerre venant de l'extérieur. C'est ça qu'il faut d'abord préciser. Mais elle l'est surtout par une guerre vécue de l'intérieur. Il y a un adage africain qui dit: l'insecte qui ronge les haricots ne peut se trouver que dans les haricots. Et l'Évangile en Matthieu 12, 25 nous dit: tout royaume divisé contre lui-même est dévasté. Et toute ville ou maison divisée contre elle-même ne peut subsister. À ce point précis, et tenant compte de ces adages, l'Évangile nous propose deux choses que moi je peux souligner. La première chose, c'est la vérité, et la seconde chose, c'est la réconciliation.
2: Le père Carme de Sceaux Roger Baloué Timanga, aumônier de la communauté catholique congolaise de Rome, propos recueillis par Marie-Josée Mwando-Boboalo.
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2: C'est donc par ici que nous mettons un point final à notre programme aujourd'hui. Merci de l'avoir suivi et à la prochaine.

0: Ah, santé, disons merci, nous venons de suivre notre émission Relais, Radio Vatican aux antennes, la radio moto Boutembo Béni comme d'hab. Et après, nous avons toujours l'habitude de suivre Plascon. Plascon, chasse, bienvenue, Kachavali, ou Abricomo Studio. 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

0: Regardez là, les premières places du Tourmaliste en deuxième division. Je presque à moi, moi, les premiers jours.
1: Je pense que nous sommes comme un match gapi, un match gapi, un match gapi. Et
0: en deuxième division, tu le chaises à 18 matchs, tu le gagnes 16, et tu as fait un match de Zimbi, le match à tenir des fêtes.
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3: C'est vraiment historique pour notre pays Congo. C'est vraiment la première victoire et la première qualification. Aujourd'hui, ça doit être vraiment fêté, célébré partout au pays. Tout le monde sont contents de nous. Et voilà, aujourd'hui, on est fiers d'être Congolais. Et je pense qu'on va continuer. On a montré au monde qu'au Congo, on a des très bons joueurs. Et voilà, aujourd'hui, on a gagné. C'est vraiment notre première victoire à la Coupe du Monde. C'est vraiment historique pour notre pays Congo. C'est vraiment la première victoire.
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4: Nos léopards viennent d'écrire une page historique du football congolais. 52 ans après notre dernière participation à une Coupe du Monde, ils ont non seulement ramené la République démocratique du Congo sur la scène mondiale, mais ils viennent aussi de franchir, avec courage et panache, un cap inédit de notre histoire sportive. Par leur brillante victoire face à l'Ouzbékistan, sur le score de 3-1, Nos léopards se sont qualifiés pour la phase à élimination directe, offrant à notre peuple une joie immense, une émotion rare et une fierté qui dépasse le seul cadre du sport. Au-delà du résultat, cette victoire porte une signification profonde. Elle nous rappelle qu'aucun objectif n'est hors de portée lorsque la discipline, le travail, la solidarité et la foi en nos propres forces se conjuguent. Pendant plusieurs semaines, nos différences se sont effacées derrière un même drapeau. Le nord et le sud, l'est et l'ouest, les Congolais de l'intérieur comme ceux de la diaspora ont vibré d'un même cœur, dans une même ferveur et avec une même fierté. Voilà l'image du Congo que nous devons préserver et faire grandir. Un Congo uni, ambitieux, résilient et déterminé à tenir son rang parmi les nations. Par leur courage, leur combativité et leur attachement au maillot national, nos léopards ont rappelé au monde que la République démocratique du Congo ne se résume pas à ces crises. Le Congo, c'est aussi le talent, l'audace, la discipline, la résilience et cette capacité de croire jusqu'au bout, même lorsque le chemin semble difficile. J'adresse au nom de la nation mes chaleureuses félicitations aux joueurs, au staff technique, aux dirigeants sportifs, à la fédération, aux supporters, ainsi qu'à toute la jeunesse congolaise qui s'est reconnue dans cette magnifique aventure. À nos léopards, qui s'apprêtent désormais à défier l'Angleterre en 16e de finale, je veux adresser un message simple. Entrez sur le terrain avec la sérénité de ceux qui ont déjà honoré la nation, mais aussi avec l'audace de ceux qui savent que l'histoire n'a pas encore livré son dernier mot. Jouez avec discipline, courage, intelligence et surtout sans regret. Vous avez déjà fait battre le cœur des Congolaises et des Congolais. Vous avez déjà rendu tout un peuple fier. Mais nous continuons à croire en vous et en votre capacité à aller plus loin, à surprendre encore, à faire reculer les limites du possible et à écrire sous nos couleurs une nouvelle page de notre grandeur nationale. Quelle que soit l'adversité, la République démocratique du Congo vous accompagnera de sa ferveur, de ses prières et de son soutien indéfectible. Entrez sur le terrain avec la force de tout un peuple uni derrière vous. Le sport est une école de discipline, de cohésion, d'effort et de patriotisme. L'esprit des léopards doit inspirer la nation entière. Rester unis, défendre nos couleurs, croire en nos forces et combattre chacun à sa place pour l'honneur et la grandeur de la République.
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0: Nous disons merci, venez de suivre notre émission. Merci de vous avoir nombré. Vous êtes à Butembo, vous êtes à Katoa, vous êtes les deux zones de santé exactement. Oui, c'est Yaouya. On demande de nous laver chaque fois parce que l'Ebola est là. Et Ebola, sinon, va nous terrasser. Avec la Radio France Internationale, vous entendez la Radio Moto Butembo, béni dans une poignée de secondes. Avec Dieu merci, Ikaini à la technique. Moi, c'est mon Georges Makio. C'est parti.
1: Aya Nakamura avec la rafleuse.
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8: 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Bonjour Nicolas Sueur.
9: Bonjour Paul Lancin-Spinelli, bonjour à toutes et à tous. La RDC et le Sénégal rejoindront-elles le Maroc au rang des nations africaines qualifiées pour les huitièmes de finale du Mondial? Réponse ce soir, les Léopards affrontent l'Angleterre tandis que les Lions de la Teranga seront face à la Belgique. Hier, la Côte d'Ivoire a été éliminée. À son tour, Cotonou, frappé par des pluies torrentielles, la circulation a été paralysée hier dans la capitale économique du Bénin. Tout le golfe de Guinée affronte ces dernières semaines des précipitations particulièrement intenses.
8: Le climatologue Benjamin Sultan, chercheur à l'IRD, l'Institut de Recherche et de Développement, est notre invité.
9: Le dernier rapport du groupe d'experts des Nations Unies sur le Congo, il lève un nouveau coin du voile sur l'implication de l'armée rwandaise aux côtés de l'AFC M23 dans l'est de la RDC. Il décrit une chaîne de commandement structurée et donne des chiffres précis.
8: Toujours une seule équipe africaine au rendez-vous des huitièmes de finale du mondial de foot pour l'instant. Hier, la Côte d'Ivoire n'a pas réussi à rejoindre le Maroc. Les éléphants ont en effet été éliminés par la Norvège de 2-1. Deux autres sélections du continent doivent saisir leur chance ce mercredi.
9: La RDC, on va y venir. Et le Sénégal, Pauline Le Troquier, les Lions de la Teranga affrontent la Belgique à 20h, temps universel à Seattle. Et à Dakar, après des matchs de poule difficiles et une qualification 5-0 face à l'Irak, à Dakar, on veut croire que le pire est derrière les Lions.
10: Oui, Nicolas, ici, les supporters attendent ce soir une confirmation de l'embellie. Une preuve que les Lions ont leur place à ce stade de la compétition. Nous sommes en quelque sorte des survivants, me confiait Omar. Ce jeune Dakarois rappelle que le Sénégal a terminé dernier des meilleurs troisièmes. La performance face à l'Irak a redonné confiance. Mais avant cela, dit-il, les Lions n'ont pas été à la hauteur de leur victoire sur le terrain lors de la finale de la CAN. Alors ce soir, les compteurs sont remis à zéro. C'est un nouveau tournoi qui commence, a d'ailleurs déclaré le coach Pape Thiaw hier en conférence de presse. La Belgique est un adversaire à prendre au sérieux. Elle fait même plutôt office de favorite, sans pour autant être considérée comme imprenable, selon plusieurs journalistes sportifs sénégalais. C'est ce qui explique d'ailleurs l'excitation et toutes les attentes qui montent ici à Dakar. Les fanzones officielles s'installent le long de la corniche, devant l'université ou encore au pied du monument de la Renaissance. Ce soir, les milliers de supporters réunis assisteront ou à l'élimination définitive de leur champion ou au contraire à la poursuite d'un rêve. En cas de victoire, le Sénégal s'offre une chance chance d'égaler sa meilleure performance en Coupe du Monde. C'était en 2002 où les Lions sont arrivés jusqu'au quart de finale.
9: Les Lions qui devront faire sans leur gardien titulaire Edouard Mendy, déclaré forfait pour cause de blessure. Belgique Sénégal en direct et en intégralité à 20h temps universel sur nos antennes africaines. Un peu avant, à 16h temps universel aussi en direct sur RFI, la RDC va défier l'Angleterre, vice-championne d'Europe à Atlanta, où on vous retrouve Frédéric Suteau. Les Léopards disputent le premier match à élimination directe de leur histoire dans la compétition.
11: Oui, bonjour Nicolas. Effectivement, dans la ville de Martin Luther King, hein, le pasteur noir, défenseur des droits civiques, Atlanta pour un nouveau défi, un de plus pour la République démocratique du Congo. Ils sont revenus en Coupe du Monde 52 ans après. Ici, ils sont sortis des poules. Premier tour remarquable d'abnégation. Nul face au Portugal, ça nous semble déjà loin. C'était il y a deux semaines. Défaite, courte défaite contre la Colombie. Et puis samedi dernier, dans ce même stade d'Atlanta, dont le toit est fermé, hein, c'est comme une gigantesque salle de concert, ce stadium, et bien face à l'Ouzbékistan, après quelques frayeurs, ils étaient menés 1-0, et bien les Léopards ont tout renversé, victoire 3-1, qualification historique pour les 16e de finale. Les voilà face à l'Angleterre dans un match, et Sébastien De Sable, le sélectionneur, le reconnaissait hier, où les Congolais n'auront rien à perdre, hein. Leur Coupe du Monde, elle est d'ores et déjà réussie, alors qu'en face, l'Angleterre, à l'instar bien de l'Argentine, de l'équipe de France, fait partie des grands favoris de cette compétition. On va voir quel système ils nous proposent, tous derrière, en espérant peut-être profiter de quelques ballons pour Bakambu ou Johan Wissa devant pour surprendre les Anglais. En tout cas, c'est assez inhabituel. Le coup d'envoi de ce match sera donné à midi, heure locale. Hein. La ville Atlanta s'est réveillée très très tôt et tout le monde afflue vers le stade, le match dans un peu plus de 3 heures.
9: Midi, heure locale, 16h temps universel en direct et en intégralité sur nos antennes africaines.
8: Un rapport du groupe d'experts des Nations Unies sur la RDC lève un nouveau coin du voile sur l'implication de l'armée rwandaise aux côtés de l'AFC M23.
9: Ce document transmis en juin au Conseil de sécurité décrit une chaîne de commandement structurée du terrain jusqu'à Kigali. Pascal Ligodi, il chiffre les effectifs rwandais présents dans l'est du Congo. Il nomme aussi les officiers responsables des opérations sur zone.
12: Oui Nicolas, le rapport du groupe d'experts de l'ONU est précis sur les chiffres. Fin décembre 2025, les experts évaluaient de façon prudente, selon leurs propres termes, entre 8 000 et 10 000 soldats rwandais au sud Kivu et entre 6 000 et 8 000 au nord Kivu. Les mouvements observés depuis correspondraient à des rotations et des renforts, pas à un retrait. Le rapport nomme les officiers rwandais en cause. Le général Vincent Nyakarundi, chef d'état-major de l'armée de terre rwandaise, sanctionné par Washington en mars 2026, superviserait les opérations dans l'est congolais. Et sur le terrain, la 3e division, commandée par le général Eugène Nkubito, est déployée au nord Kivu, la 4e dirigée jusqu'en fin 2025 par le général Vincent Gatama au sud Kivu. Des forces spéciales sous les ordres du général Stanislas Gachougui appuient les deux divisions. Mais ces commandants des divisions resteraient basés au Rwanda. Seuls des chefs de brigade se déplaceraient parfois en RDC. Au sommet de cette chaîne, le rapport cite l'ancien général James Kabarebe, nommé début décembre conseiller défense et sécurité de Paul Kagame, chargé selon les experts des coordonnées avec la direction de l'AFC M23. Sollicité début avril, le gouvernement rwandais n'avait pas répondu à la date de rédaction du rapport, disent les experts onusiens.
9: Passons à la partie congolaise est également pointée du doigt dans ce rapport.
12: Et oui, selon les statistiques de l'ONU reprises dans le rapport, l'armée congolaise est le deuxième auteur des violations documentées en 2025 derrière l'AFC M23, 789 cas recensés sur l'année. Les experts documentent aussi des livraisons d'armes de FRDC vers des groupes Wazalendo ainsi que le maintien d'une collaboration de fait avec les FDLR sur le terrain, un groupe pourtant sanctionné que Kinshasa s'était engagé à neutraliser.
8: Merci Patient Ligodi. À présent, cette affaire qui défraie la chronique ces derniers jours au Cameroun. Début juin, un individu s'est rendu dans les locaux de la CRTV, la télé nationale à Yaoundé, et il y a déposé un pli fermé contenant un prétendu décret présidentiel.
9: Un décret qui imitait les sceaux officiels de la présidence et la signature de Paul Biya. Il annonçait rien de moins que la nomination d'un vice-président de la République. Le document n'a pas été lu sur les antennes de la CRTV, mais il a provoqué une grande fébrilité dans le pays. famille, à Yaoundé, le récit de Richard Onanena.
13: Plusieurs analystes qualifient cette affaire de tentative de coup d'État institutionnel. Depuis le début de l'affaire, les supputations vont bon train sur les plateaux télévisés et sur les réseaux sociaux. Face à cette polémique, le gouvernement camerounais s'est fendu d'un communiqué hier dans lequel il rappelle, je cite, « la diffusion des actes officiels dans notre pays obéit à des procédures strictes et réglementées ». Qui plus est, s'agissant d'un décret présidentiel d'une telle importance, celui qui nomme un vice-président de la République du Cameroun. Fin de citation. L'individu a été interpellé et se trouve actuellement entre les mains des autorités compétentes. Des investigations approfondies ont été engagées. Selon une source proche du dossier, les premières interrogations révèlent un homme perturbé qui a maille à partie avec le régime, mais toujours selon les mêmes sources. Son instabilité ferait de lui quelqu'un de vulnérable qui aurait donc pu être utilisé. Richard Onanena, Yaoundé. RFI.
9: Un nouveau kidnapping de masse dans une école du nord-est du Nigeria. 37 étudiants ont été emmenés par des hommes armés qui ont attaqué lundi matin l'établissement secondaire de la ville de Lassa. On est dans l'état de Borno, épicentre depuis 15 ans de l'insurrection djihadiste. Trois personnes, dont un soldat, ont été tuées selon les autorités, Lisa Fabian.
14: Les lycéens étaient en train de plancher sur leur examen national de biologie lorsque des hommes armés, présumés membres de l'organisation État islamique en Afrique de l'Ouest, sont entrés dans la salle et les ont encerclés. La presse nigériane indique qu'au moins 37 parents ont déclaré ne pas avoir retrouvé leur enfant sur les registres officiels. Les autorités ont en revanche confirmé que le ratissage de la forêt environnante par l'armée a permis de retrouver 10 victimes qui ont pu être secourues. Selon plusieurs témoignages, les assaillants s'étaient infiltrés dans la communauté de Lassa dès dimanche, profitant de la tenue d'un grand marché. Ils se sont déguisés en commerçants ou en garde forestier pour passer inaperçu. Suite à ce nouveau drame, le gouverneur de la région du Borno a demandé la fermeture des écoles du district d'Askira Ouba jusqu'à nouvel ordre. Certains lycéens pourront poursuivre leurs examens de fin d'année dans d'autres établissements. Dimanche, moins de 24 heures avant l'attaque dans ce lycée, plusieurs femmes et deux bébés avaient été kidnappés alors qu'elles travaillaient dans leur champ, dans la même zone.
8: En Afrique du Sud, l'heure est au bilan après les manifestations anti-étrangers qui se sont déroulé hier dans les grandes villes du pays.
9: Oui, ils étaient plusieurs milliers à manifester pour exiger du gouvernement qu'il renvoie les migrants illégaux dans leur pays. Plusieurs organisations citoyennes avaient sommé les étrangers sans papier de quitter l'Afrique du Sud d'ici le 30 juin. Alexandra Brangeon, comment s'est passée la journée?
15: Bien, selon la police, 120 manifestations ont eu lieu hier à travers le pays. Les plus importantes à Soweto, Johannesburg, Pretoria et surtout Durban, dans la province du KwaZulu-Natal. La plupart se sont déroulées dans le calme, sauf dans une dizaine de manifestations où des incidents ont éclaté. Dans les quartiers d'immigration d'Alexandra et de Hillborough à Johannesburg, des commerces ont été pillés, des voitures incendiées. Des maisons ont également été pillées à Katlehong, dans la banlieue sud de Johannesburg. Et dans plusieurs endroits, notamment à Germiston, à l'est de Johannesburg, eh bien, des manifestants s'en sont pris directement à des habitants à leur domicile. Des personnes accusées d'être des étrangers, les manifestants les ont expulsés de leurs habitations, allant jusqu'à mettre leur mobilier sur le trottoir. La police indique avoir arrêté 900 personnes pour violence, pillage, mais en majorité il s'agit de personnes qui n'avaient pas leurs papiers. Et puis le principal mouvement derrière ces manifestants, March and March, en français marcher et marcher, a annoncé qu'ils continueraient de manifester chaque semaine jusqu'à ce qu'ils obtiennent gain de cause, c'est-à-dire l'expulsion des migrants sans papiers.
9: Il est 14h42 à Paris.
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9: Dans la deuxième partie d'Afrique Midi, des pluies torrentielles paralysent la circulation à Cotonou. Et un mouvement de protestation contre le coût de l'internet mobile dans l'archipel des Comores.
8: Au Mali, cela fait 2 mois que Maître Muntaga Tall, avocat et homme politique malien, a été enlevé par des hommes armés et encagoulé. Il est détenu depuis par la sécurité d'État dans un lieu inconnu.
9: Oui, et après lui, son propre fils a été enlevé, même sort pour d'autres voix critiques du régime de transition, comme Youssouf Daba Diawara ou Moussa Djiré. Le nombre total des disparus n'est pas connu. Famille et avocats expriment leur inquiétude, saisissent la justice malienne et internationale, cherchent en vain des informations. Les autorités de transition, elles, se bornent à évoquer la situation à mi-mot. David Bachet.
16: Le 1er mai, la justice militaire annonçait une enquête sur des soupçons de complicité dans les attaques terroristes survenues le 25 avril. Le communiqué évoquait l'implication de certains hommes politiques. Le lendemain, la série d'enlèvements de personnalités pro-démocratie par la sécurité d'État commençait. Pour l'opinion publique, le lien est établi. Les autorités de transition ne présentent aucun élément concret, ne prononcent pas une seule phrase, mais distillent à leur manière leur message. Oumar Berthe, avocat et politologue malien, chercheur associé à l'université de Rouen.
17: Ils ont réussi déjà à propager l'idée que ces gens sont liés avec le groupe armé terroriste. Ils ne parlent pas et à travers les soutiens qui sont sur les réseaux sociaux et sur les web TV, ils essayent de faire passer les personnes enlevées comme des coupables parfaits, capables de pactiser avec les diables pour atteindre leurs objectifs. La cible principale, c'est les acteurs politiques et la démocratie.
16: La méthode permet d'entretenir un climat de terreur parmi les voix critiques, de diaboliser la classe politique et de décrédibiliser les valeurs démocratiques en les associant aux ennemis de la nation. Sans jamais expliquer les faits qui seraient reprochés aux personnes enlevées en dehors de tout cadre légal. Et sans apporter de réponse sur les défaillances du 25 avril, ayant conduit à la mort du ministre de la Défense, Sadio Camara, ou à la perte de Kidal par l'armée malienne et l'Afrika Korps russe sous les assauts des groupes armés.
8: La saison des pluies s'abat surtout le golfe de Guinée avec une intensité particulière depuis le mois dernier sur le Bénin. Cotonou et sa périphérie en ont fait les frais dans la nuit de lundi à mardi.
9: Oui, la capitale économique et Abomey-Calavi ont été submergés par des quantités d'eau colossales. Quartiers inondés, axes routiers impraticables, circulation paralysée hier matin pour des centaines d'automobilistes piégés dans les embouteillages. Un calvaire interminable. Reportage Jean-Luc Aplogan.
18: C'est mardi matin, en allant au travail, que piétons, automobilistes et motocyclistes ont vécu un véritable calvaire, tous piégés entre les eaux de pluie et les embouteillages. Plusieurs axes routiers étaient inondés, surtout le pont de Ouédonou, principale porte d'entrée sur Cotonou, non loin de l'université d'Abomey-Calavi, où 141 mm d'eau ont été relevés. Nombreux sont ceux qui ont découvert avec amertume la mauvaise surprise de ce matin-là sur l'axe menant au pont, témoignage de quelques autres automobiliste excédé.
19: Vraiment, ça ne va pas. Il y a trop d'embouteillages. J'ai fait plus de 2 heures de temps.
20: Et c'est pas du tout la joie. Moi, je suis là depuis quelques heures. Ça ne bouge pas. Moi, je suis Nyango. Ça va peser sur mon revenu dès la journée.
18: Plusieurs fonctionnaires sont arrivés en retard à leur poste de travail. Face à la situation, la police et le centre de sécurité routière ont déployé des agents pour réguler la circulation et proposer des voies de contournement aux usagers. Elles sont toujours recommandées. Dans la soirée, le trajet retour était moins pénible que le matin, il y avait moins d'eau sur le pont et les axes auparavant inondés. Le ciel reste toujours gris sur Cotonou. La saison des pluies n'est pas encore terminée. Météo Bénin, dans son bulletin quotidien, annonce encore des tendances pluvieuses pour les prochains jours. Jean-Luc Aplogan, Cotonou, RFI.
9: Et ces pluies qui s'abattent sur l'Afrique de l'Est sont-elles hors normes pour la saison des pluies? Dans 3 minutes, on appelle le climatologue Benjamin Sultan, spécialiste de l'évolution du climat du Sahara et du Sahel. Aux Comores, une journée sans recharge est organisée ce mercredi. Il s'agit de dénoncer le coût jugé excessif de l'Internet mobile à l'appel d'un journaliste et de l'Association comorienne des technologies de l'information et de la communication. Les consommateurs sont invités à suspendre pendant 24 heures l'achat de crédit chez les deux opérateurs des Comores. L'un d'entre eux vient de lancer une première offre illimitée à 50 euros par mois, un coût inabordable pour la majorité des Comoriens. Et cela a ravivé la polémique. À Moroni, le reportage d'Abdallah Zambaba.
21: Une journée sans recharge pour dénoncer le coût jugé excessif de l'Internet mobile. Hamidou Mhoma, président de l'ACTIC, appelle les consommateurs à suspendre l'achat de crédit chez Yas et chez Houri.
22: C'est une grève du porte-monnaie. Nous voulons une baisse de cette data, une amélioration de la qualité des services et une transparence dans l'usage de la data qui s'évapore à la vitesse de la lumière. Les opérateurs, bien entendu, ont proposé des offres illimitées. Ils ont même lancé des campagnes de séduction vis-à-vis des consommateurs, mais les offres illimitées proposées causer, c'est de la poudre aux yeux, c'est du mépris.
21: Une mobilisation qui trouve écho auprès de nombreux usagers, confrontés selon eux à des dépenses devenues difficiles à supporter. Faïza fait partie des nombreux Comoriens qui comptent suivre le mouvement de boycott.
0: Internet aujourd'hui est un besoin qui est limite vital. Sans data, je ne peux pas travailler. J'ai commencé avec l'un, j'ai fini avec l'autre, mais la vitesse est toujours trop rapide. Ils sont complètement hors sol. Quel Comorien peut se payer 50 euros d'offre illimitée? Franchement, leur offre est hors sol.
21: 50 euros, soit environ la moitié du salaire moyen. Interrogé par RFI, Yas a surappliqué les prix planchers fixés par le régulateur depuis 2021. L'opérateur annonce que d'autres offres Internet illimitées, destinées à un public plus large, sont en attente de validation par l'Autorité nationale de régulation d'éthique, qui n'a pas donné suite à nos sollicitations. Abdelham Zembaba Moroni, RFI.
9: Moroni, oui, il est 15h48.
8: Et à la une de l'actualité internationale, en ce mercredi 1er juillet, ces négociations indirectes entre représentants américains et iraniens à Doha, au Qatar, dans le cadre des tractations pour mettre durablement fin à la guerre au Moyen-Orient, Téhéran refuse tout échange direct depuis la signature du protocole d'accord le 17 juin sous médiation qatarienne et pakistanaise. Dans ce contexte, cette déclaration d'Israël Katz, ministre de la Défense israélien, il déclare que l'armée israélienne restera indéfiniment au Liban, en Syrie et à Gaza, dans des zones de sécurité proches de la frontière de l'État hébreu. En France, dans l'enquête sur l'assassinat de Mehdi Kessassi à Marseille, 4 nouveaux suspects ont été interpellés, on l'apprend ce matin. Le jeune homme de 20 ans, frère d'un militant connu dans la lutte contre le narcotrafic, avait été tué en novembre dernier. En football, la France qui impressionne au Mondial, victoire 3-0 hier face à la Suède, suite des 16e de finale ce soir. La RDC défie l'Angleterre, c'est à 16h, temps universel. Le Sénégal, de son côté, affronte la Belgique. Ce sera à 20h TU. Et puis, on a appris ce matin la mort du leader iconique des Village People, Victor Willis, à 74 ans. Les 16e de finale ce soir. La RDC défie l'Angleterre. C'est à 16h, temps universel. Le Sénégal, de son côté, affronte la Belgique. Ce sera à 20h TU. Et puis, on a appris ce matin la mort du leader iconique des Village People, Victor Willis, à 74 ans. Le S, ces dernières semaines.
1: Merci beaucoup. Nous venons de suivre 20 minutes vraiment de notre Radio France Internationale, aux antennes de la Radio Motobouté Boubéni. Pour l'instant, il fallait toujours arriver à comprendre la Constitution, même si on est dans la phase de vouloir changer ou bien modifier. Avec Maître Chinois, Mbafou Moja, au pays. Allez alors.
3: On a vu toutes les autres crassies. 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

pour réviser la constitution. Voilà. Donc, il commence à modifier. La constitution, il est promulguée pour le 18 février 2006. La constitution, il est fondée. 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Ba kufundisha constitution. Peut-être si on est des politiciens quand on va nous poser des questions comme politiciens, on va répondre comme des politiciens. Pour le moment, nous sommes des juristes en tant qu'enseignants de la Constitution. Il y a qu'on fournisse la Constitution, et c'est tout. Donc, on peut avoir besoin pour se dire, nina, ça, n'a pas besoin qu'on ait. Casquette, il y a juriste. Après, on a casquette, il y a constitutionnaliste. Mais quand on a les casquettes, mais quand on a la casquette, il y a un politicien. Bon, là, je vais répondre comme un politicien. Mais pour le moment, non. 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
Est-ce que le peuple, il a intérêt à gagner moi, il t'a j'y retrouvé? Ce sont des questions qu'on se pose. Ça, ce sont des questions qu'on se pose. 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
entre fait 2005, entre fait 2000, pour fait 2004, début 2005, tu n'as pas référendum, si je ne le trouvais pas. Mais, apparemment, il y a 2005. 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Quand ma population a été retrouvée, ce n'est pas un problème. Quand mon intérêt général est en tafuta, ce n'est pas un problème. Mais, moi, qui ai voté, je n'ai pas tout. Intérêt est particulier au détriment de l'intérêt de la population. Bah, c'est vraiment, au le tout. 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Le président de la république par intérim, veille à l'organisation des élections du nouveau président de la République dans les conditions et les délais prévus par la Constitution. En cas de vacances ou lorsque l'empêchement est déclaré définitif par la Cour constitutionnelle, l'élection du nouveau président de la République a lieu sur convocation de la Commission électorale nationale indépendante 60 jours au moins et 90 jours au plus, après l'ouverture de la vacance ou de la déclaration du caractère définitif de l'empêchement. Alinéa Moussé Nassema, à cas de force majeure, ce délai peut être prolongé en 120 jours au plus par la Cour constitutionnelle, saisie par la Commission électorale nationale indépendante. Le président élu commence un nouveau mandat. 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

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Mais en cas de force majeure, 90 jours, nous avons été à Wazekana. Nous avons été à Kidogo. 90 jours, nous avons été à Kidogo. Nous avons été à Alors, quand nous avons une force majeure, nous avons organisé, nous avons été à un mois, nous avons été à 20 jours. Donc, le délai final, le délai fixe, il y a un mois. Le délai est à 20 jours.

merci beaucoup. On vient de suivre notre émission Mali Chobor avec maman Christine Zawadi pour l'instant. Nous suivons maintenant une émission Chronique Santé, mode de vie, l'augmentation des... Voilà, c'est ce que nous allons suivre. Merci beaucoup, Monsieur Moïse est déjà là, et puis nous pouvons suivre.

Mesdames et messieurs, bonjour. Et il est déjà temps de suivre notre émission Chronique Santé. Aujourd'hui, nous allons suivre un thème qui parle de l'actualité, les modes de vie modernes et augmentation des maladies chroniques et défis majeurs pour la santé publique pour notre

Merci beaucoup. Encore une fois de plus, bonjour à tous et merci de nous suivre. Cette émission est consacrée à la santé publique aujourd'hui, en lien surtout avec le centre d'expertise en maladies chroniques, centre d'expertise Marie-Reine, se situant ici en ville de Boutembo, sur l'avenue Goma numéro 9. Voilà, c'est ça. Aujourd'hui, nous allons parler d'un sujet très important et très actuel, mode de vie moderne et augmentation des maladies chroniques. Pendant longtemps, dans plusieurs pays africains, l'attention était surtout concentrée sur les maladies infectieuses comme le paludisme, tuberculose ou encore VIH-Sida et certaines épidémies comme aujourd'hui nous voyons. L'Ebola fait rage en Ituri et partout ailleurs. Mais depuis quelques années, les maladies chroniques prennent une place de plus en plus importante dans nos communautés et deviennent un véritable problème de notre propre santé. C'est nous, la communauté, c'est nous, le public. Et surtout, ces maladies touchent aujourd'hui aussi bien les adultes que les jeunes, parfois même les enfants. Elle évolue souvent lentement, silencieusement, et leurs complications peuvent être graves lorsqu'elles ne sont pas détectées ou prises en charge en temps. Ce qui montre effectivement l'importance des dépistages, comme nous l'avons parlé dans l'émission passée. Il faut toujours faire les dépistages, il faut toujours prendre soin de son corps. Ces maladies chroniques sont des maladies de longue durée qui nécessite un suivi médical régulier et une prise en charge continue. Parmi les plus fréquentes, nous pouvons citer l'hypertension artérielle, le diabète. Nous avons également les maladies cardiovasculaires, l'obésité, l'asthme, l'insuffisance rénale chronique et certains cancers. Ce sont là les maladies chroniques. Bon, il y en a assez, il y a vraiment plusieurs sortes de maladies chroniques que nous pouvons distinguer et surtout comme les distingue l'Organisation mondiale de la santé. Alors, ce sont ces maladies qui font rage actuellement. Ce sont ces maladies qui s'installent pas à pas, qui s'installent lentement dans nos vies et puis nous tuent d'une manière silencieuse, petit à petit. Dans cette émission, nous allons comprendre pourquoi les maladies chroniques augmentent aujourd'hui, les liens entre les habitudes de vie modernes et ces maladies, et également les conséquences sur la santé publique, sur notre propre santé, ainsi que les stratégies de prévention et de lutte contre ces maladies. Voilà, ce sont là les objectifs que nous allons suivre durant cette émission, l'émission consacrée à Chronie Santé, qui parle souvent sur les maladies chroniques pour notre propre bien-être, nous, la population bibolaise, la population du Nord Kivu et la population congolaise d'une manière générale. Comprendre les maladies chroniques. Avant d'aller plus loin, il est important de comprendre ce qu'on appelle maladie chronique. Une maladie chronique est une maladie qui dure longtemps, généralement plusieurs mois ou plusieurs années, ou même toute la vie, qui nécessite un suivi médical continu. Cela veut dire que une fois que vous avez attrapé ces maladies-là, une fois que vous avez contracté ces maladies-là, et cela va nécessiter à chaque instant de votre vie d'être suivi. Ce sont des maladies qui sont vraiment compliquées. Ce sont souvent des maladies à vie. Par exemple, les maladies cardiovasculaires. Ce sont des maladies vraiment, une fois que vous avez attrapé, il va falloir que vous puissiez être suivi tout au long de votre vie, jusqu'à la fin. Contrairement aux maladies aiguës qui apparaissent brutalement et guérissent rapidement, les maladies chroniques évoluent lentement et peuvent accompagner les personnes pendant une grande partie de leur vie. Elles sont souvent liées au mode de vie, à l'environnement, aux habitudes alimentaires, au stress ou encore certains facteurs génétiques. Et il y a également ce qu'on appelle les maladies métaboliques. Donc, le problème majeur est que plusieurs de ces maladies évoluent silencieusement. Par exemple, une personne peut vivre plusieurs années avec l'hypertension sans le savoir. Et arriver à un moment donné, ça sera déjà grave, ça sera déjà tard.
Le diabète peut évoluer longtemps avant l'apparition des symptômes, ce qui nécessite, comme je le répète encore, ce qui nécessite vraiment toujours faire les dépistages volontaires, aller volontairement à l'hôpital pour faire les tests. L'évolution du mode de vie moderne. Le monde moderne a profondément changé les habitudes de vie de la population. Les progrès technologiques, l'humanisation, l'urbanisation, les nouvelles habitudes alimentaires et les transformations sociales ont apporté plusieurs avantages, mais ils ont aussi favorisé certains comportements à risque pour notre propre santé. Aujourd'hui, beaucoup de personnes vivent sous pression avec peu d'activité physique, dans un environnement stressant et avec des habitudes alimentaires peu équilibrées. Le changement influence directement l'augmentation des maladies chroniques. C'est ce que nous voyons actuellement. Les modes de vie dans lesquels nous sommes sédentaires. On fait rarement les sports. On est toujours assis. On est toujours assis dans son bureau. On est toujours sur la moto, on est toujours assis quelque part, on est toujours au boulot, et puis on fait rarement les sports. Et puis, ce sont ces habitudes-là qui nous exposent aux maladies chroniques. Les principaux facteurs de risque liés au mode de vie moderne sont, premièrement, nous avons la mauvaise alimentation. L'alimentation moderne constitue l'un des principaux facteurs impliqués dans l'augmentation des maladies chroniques. Aujourd'hui, plusieurs personnes consomment trop de sucre, trop de sel, trop de matières grasses, des aliments industriels, des boissons sucrées et des produits transformés, ultra transformés, tant d'autres. Dans certaines villes même, les habitudes alimentaires changent progressivement. Consommation fréquente de fast-food, diminution des fruits et légumes, repas déséquilibrés, alimentation riche en calories mais pauvre en éléments nutritifs. Or, une mauvaise alimentation favorise l'obésité, favorise l'hypertension, le diabète et les maladies cardiovasculaires. Exemple, une consommation excessive de sel augmente souvent les risques de l'hypertension artérielle, tandis que l'excès de sucre, comme tout le monde le sait, augmente le diabète ou l'obésité. Vous voyez, ces risques-là. Parfois, on se dit, bon, on a de l'argent, on doit manger trop de viande, trop de sel, je sais pas, trop de sucre et tant d'autres. Alors que là, on s'expose déjà petit à petit. On s'expose. Les petits qu'on fait aujourd'hui, demain, après-demain, nous expose à un grand danger. Deuxième principal facteur, c'est la sédentarité. La sédentarité signifie le manque d'activité physique. Aujourd'hui, nombreuses personnes passent beaucoup de temps assises devant les écrans dans les bureaux, comme je le disais, ou sur les motos et dans des véhicules. Même les loisirs deviennent de plus en plus passifs. Télévision, téléphone, réseaux sociaux et jeux vidéo. Le corps humain a pourtant besoin des activités physiques régulières. Le manque d'exercice favorise le surpoids, l'obésité et nous expose à beaucoup de maladies chroniques. L'activité physique aide à contrôler le poids, à améliorer la circulation sanguine et à réduire le stress, à stabiliser la glycémie et à protéger le cœur. Alors nous avons vraiment intérêt à faire des activités sportives, à faire des sports. Troisième facteur, nous avons le stress chronique. Chaque jour, vous êtes stressé. Stress fait aujourd'hui partie du quotidien de nombreuses personnes. Les difficultés économiques, chômage, l'instabilité sécuritaire et tant d'autres. Lorsqu'il devient chronique, le stress peut avoir des conséquences importantes sur la santé, augmentation de tension artérielle, troubles de sommeil, fatigue chronique, anxiété, et ainsi de suite. Et tout cela augmente davantage les risques de maladies chroniques. Lorsque chaque fois vous êtes stressé, vous n'avez rien à faire, vous ne savez pas comment passer votre temps. Et vous passez votre temps toujours à réfléchir sur le demain, à réfléchir au pire. Chaque fois, vous ne faites pas de bons scénarios. Ce ne sont que des scénarios de choses négatives. Et là, pour le cerveau, c'est comme un combat direct. Là, ça vous expose fortement aux maladies chroniques.
Et à la fin, ne soyez pas étonné que vous souffrez, je ne sais pas, des problèmes cardiaques, que vous souffrez de l'hypertension ou bien d'autres maladies. Ça veut dire que toutes ces habitudes-là, ce ne sont pas loin. Ce sont les habitudes que nous les menons dans la vie courante. Peut-être la connaissance des causes ou pas, soit la connaissance des risques ou pas, mais nous les faisons quand même. Et toutes ces habitudes-là nous exposent de plus en plus au grand danger qui pourra, à long terme, mettre fin à notre vie d'une manière compliquée, d'une manière peu catholique. Nous avons également les troubles de sommeil et fatigue chronique. Ça, c'est également un des principaux facteurs aujourd'hui qui est trop populaire, qui est devenu trop populaire. Actuellement, beaucoup de jeunes passent presque le temps sur les téléphones, oublient même le sommeil, arrivé la nuit, se mettent à parler sur des réseaux sociaux, à voir des vidéos sur TikTok et tant d'autres applications. Et puis, ils oublient même le sommeil. Arrivé, ils dorment, je ne sais pas, à 3 heures du matin, à 4 heures. Et malheureusement, on se dit que on est fort, on lutte, on est strong. On oublie la triste réalité. La triste réalité, c'est que toutes ces activités-là, à la longue, nous exposent vraiment. Par exemple, le sommeil. Aujourd'hui, vous avez dormi tard, à 2 heures du matin, demain encore tard et après-demain. Donc, vous voyez, vous accumulez tout cela. Or, le sommeil, normalement, c'est le temps de repos. C'est le temps pour le cerveau de bien faire la mise à jour. Et ce temps-là, vous les gaspillez. Vous les gaspillez, je ne sais pas, en discutant sur le téléphone ou en faisant d'autres choses. Et là, ça devient danger. Des mois après-demain, votre cerveau deviendra faible. Le système immunitaire va baisser. Et là encore, ça ne sera pas seulement les maladies chroniques et tant d'autres opportunités. On peut soit des maladies opportunistes. Lorsque le système immunitaire, tes globules blancs, ne sont plus encore en forme. Alors, ces habitudes de vie, notre manière de vivre, il peut revoir cela. Bien sûr, on n'a pas des moyens nécessaires pour vivre une vie vraiment idéale, mais avec le peu que l'on a, on veut voir comment prioriser, comment faire en sorte que ces grands cadeaux que Dieu nous a donnés, que la vie nous a offerts, que nous puissions très bien le prendre en charge. Et ces cadeaux, c'est la santé. On a beau avoir tout, on peut avoir l'argent, on peut avoir tout vraiment, mais quand on n'a pas une bonne santé, c'est comme si on n'avait rien. Tous les biens, tous les matériels et tout ça ne pourront que coûter lorsque l'on a une santé déjà en forme. Les conséquences des maladies chroniques sur notre santé, c'est nous tous qui sommes ici. Comme je le disais, c'était la santé publique. Et le public s'est constitué de nous, de toi, de elle, de nous tous qui sommes là, qui sommes en train de suivre cette émission et qui allons les transmettre aux autres. Les conséquences des maladies chroniques sur nous. Les maladies chroniques, les maladies chroniques ne concernent pas uniquement l'individu malade. Elles représentent un véritable problème de santé parce que elles touchent toute la société. Et cela, c'est que les experts nomment les troubles de fardeau de la maladie, les troubles fardeau de la maladie. Donc cela veut dire que lorsque vous êtes malade, lorsque vous êtes attaqué d'une maladie chronique, par exemple, une maladie, excuse vraiment, une maladie cardiovasculaire, là, ce n'est pas seulement vous seul qui allez souffrir. Ce ne sera pas seulement vous seul. Ce sont des maladies dans la plupart des cas où la prise en charge coûte extrêmement cher. Et là, d'autres personnes vont souffrir indirectement, ensemble avec vous. D'autres personnes vont souffrir. Vos réfléchir seront stressés également. Lorsqu'ils sont stressés, et ces personnes-là sont aussi exposées à d'autres maladies. Donc tout ça va déjà de vous qui êtes malade. Donc les conséquences sont vraiment assez néfastes. Il ne s'agit pas seulement de la personne malade, mais également de son entourage, de sa famille. Donc ces maladies peuvent nous créer une pauvreté extrême, nous faire vivre dans les passes. C'est ça.
Premièrement, nous avons l'augmentation de la mortalité. Actuellement, beaucoup de jeunes meurent. Beaucoup de jeunes. Et puis, cette augmentation de mortalité fait aussi partie des conséquences des maladies chroniques. Par exemple, les maladies comme l'hypertension non contrôlée peuvent entraîner un AVC ou une insuffisance cardiaque ou une mort subite. Le diabète mal contrôlé peut provoquer des amputations, une insuffisance rénale et des complications cardiovasculaires graves. Deuxièmement, nous avons les conséquences comme les surcharges des structures sanitaires dans les hôpitaux. Nous avons également des coûts économiques élevés, comme je le disais tantôt d'une manière. Les patients atteints de la maladie chronique nécessitent des consultations régulières chaque jour à l'hôpital, aller exprimer ce qu'ils ressentent au docteur. Et les examens biologiques, les médicaments continus et parfois hospitalisation répétée. Chaque mois, par exemple, lors de l'AVC, on peut être même hospitalisé durant 2 mois. On est paralysé et on est hospitalisé durant 2 mois. Et cela exerce une pression permanente et importante sur les hôpitaux et le centre de santé et également sur l'entourage, sur la famille. Chaque jour, amener les repas aux malades à l'hôpital.

que la population soit appelée le public. Donc, le public est constitué de nous tous qui sommes là. On a également la diminution de la productivité. Les complications des maladies chroniques réduisent la capacité de travailler et affectent directement la productivité économique. Certaines personnes deviennent incapables de travailler normalement à cause des complications cardiaques, des séquelles de l'AVC et des amputations ou insuffisance rénale ou encore autres maladies chroniques comme le diabète et tant d'autres. Donc on devient capable, on devient peu comme handicapé, handicapé d'une manière soit psychologique, soit même on a amputé une des parties de notre corps, par exemple les bras ou les pieds. Et dans ces cas-là, ça sera très compliqué. Ça sera très compliqué vraiment pour nous de travailler. Et lorsqu'on ne travaille pas, ça sera très compliqué pour la famille. Pourquoi les maladies chroniques sont souvent découvertes tardivement? Ici, chez nous en Afrique, particulièrement au Congo, beaucoup de cas sont diagnostiqués tardivement. Les raisons sont nombreuses. Faible sensibilisation, manque de culture, de dépistage ou de check-up, comme on avait parlé dans notre émission passée, la pauvreté également, l'automédication, peur des structures sanitaires, peur des résultats qu'on aura après les examens, ou insuffisance des contrôles médicaux réguliers. Donc c'est un peu ça. Tout cela nous ramène au dépistage, nous ramène au check-up. Nous ramène également à l'importance du labo de précision. Chaque fois, comme je le disais, cette vie c'est comme un voyage avec un véhicule où il faut toujours entretenir le véhicule pour très bien voyager. Alors, l'entretien de notre véhicule, c'est la santé. Notre voyage, c'est la vie. L'entretien de notre santé dépend des fréquences de dépistage que nous faisons souvent, des check-up. D'aller à l'hôpital pour dire bon, non, je suis venu ici juste pour vérifier si tout fonctionne bien en moi. Les stratégies de prévention et de lutte. Notre santé dépend des fréquences de dépistage que nous faisons souvent, des check-up. D'aller à l'hôpital pour dire bon, non, je suis venu ici juste pour vérifier si tout fonctionne bien en moi. Les stratégies de prévention et de lutte. Attendre que l'on souffre pour être traité et être traité durant toute la vie ou durant un grand moment. Ou même, les conséquences peuvent être l'amputation ou on vous coupe les bras. Il vaut mieux prévenir. On a toujours dit en santé publique, vaut mieux prévenir que guérir. Alors, aujourd'hui, face à toutes ces maladies, par exemple les prostates, cancer des prostates, cancer du sein, des cols de l'utérus et tant d'autres. Face à toutes ces maladies, quels sont les comportements que nous devons adapter pour vivre heureux, pour ne pas tomber malade de ces maladies? Premièrement, c'est la promotion d'un mode de vie sain. Il est important de promouvoir une alimentation équilibrée, une consommation de fruits et légumes, la réduction des sels et du sucre, surtout faire l'activité physique ou le sport d'une manière régulière, la limitation de l'alcool et l'arrêt définitif du tabac. Même les petits changements dans les habitudes quotidiennes peuvent radicalement améliorer notre santé. Ce n'est que ça. Chaque jour, le mode de vie, ce que vous faites quotidiennement, ce que vous faites le matin, quand vous vous réveillez, le midi, qu'est-ce que vous mangez? Qu'est-ce que vous pensez? C'est bien ça, c'est bien l'ensemble de ce que nous faisons, l'ensemble de la vie même, toutes ces activités que nous faisons. Il faut savoir intégrer les activités ou bien les stratégies qui peuvent faire que nous puissions vivre en bonne santé, notamment faire les sports réguliers. Manger des fruits et légumes, pas chaque jour manger de la viande. Manger de la viande, c'est bien, oui, mais il faut aussi manger des légumes. C'est très important. Manger des fruits, c'est très important. Deuxièmement, on a le dépistage précoce. N'attendre pas tomber malade avant d'aller à l'hôpital pour faire les examens, mais aller à l'hôpital avant d'être malade. Voilà, c'est ça. N'attendez pas. Donc, ça veut dire que une fois que vous êtes malade,

Là, lorsque vous allez à l'hôpital, ça ne sera pas du tout le dépistage. Là, ça sera déjà les diagnostics et ça sera la prescription. Mais lorsque vous allez à l'hôpital avant d'être malade, cela veut dire qu'on fait en sorte que la maladie ne puisse pas vous atteindre. C'est comme si OVP inscrivait la maladie. C'est un peu ce genre de comportement. On va intercepter la maladie. Et troisièmement, nous avons la sensibilisation communautaire. La population doit être correctement informée. Les campagnes de sensibilisation doivent être organisées. Et également, c'est ce que nous faisons dans la radio ici. L'émission Chronique Santé fait partie de la sensibilisation. En suivant la radio, déjà, vous suivez quelles sont les maladies chroniques, comment prévenir ces maladies chroniques et comment lutter contre ces maladies chroniques. Et il y a aussi le renforcement des systèmes sanitaires. Ça, ce n'est pas de notre sort. Les structures sanitaires doivent être renforcées pour améliorer la qualité de la prise en charge, faciliter l'accès aux médicaments essentiels et former les professionnels de la santé et développer des centres spécialisés. Les rôles des centres d'expertise en maladies chroniques. Comme je le disais, les centres d'expertise en maladies chroniques ici à Boutembo se situent sur l'avenue Goma numéro 9. Les centres d'expertise jouent un rôle de premier plan et absolument vital pour la lutte contre les pathologies ou bien les maladies chroniques. Ils contribuent activement à la prévention, au dépistage précoce et à la prise en charge globale, au suivi rigoureux des patients et à la recherche scientifique, à la formation continue du personnel, à la sensibilisation de toute la communauté. Ces centres permettent d'améliorer considérablement la qualité des soins et réduire au maximum les complications graves. Voilà, c'est ça. En conclusion, les modes de vie modernes influencent fortement l'augmentation des maladies chroniques dans nos communautés. Les mauvaises alimentations, la sédentarité, le stress, le tabac, l'alcool et tant d'autres facteurs. Et également, le manque de dépistage favorise aujourd'hui l'apparition de ces pathologies. Et ces maladies représentent un défi majeur pour nous tous ici. Alors, leurs complications invalides, et leurs coûts élevés et leur impact global sont vraiment très compliqués. C'est pour ça que nous devons toujours aimer aller faire les examens, aller faire les tests, aller faire les dépistages, parce que c'est de ça que notre santé dépend. Nous devons prendre soin de notre propre santé. Voilà, c'est pour ça. Merci beaucoup de nous avoir suivis. C'était Moïse Drangali-Egouma, l'agent de maladies chroniques. Comme je le disais, nous sommes ici sur l'avenue Goma numéro 9. Merci beaucoup et surtout portez-vous bien. Merci et bonne soirée à tous.

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6: Avec Kaini, Dieu merci. De l'autre côté, la baie vitrée pour la prise de son, la mise en onde de membre Georges Maquio au studio pour la présentation de ces flashs de formation. La société civile de Mabo et en territoire de Beni sur l'axe Beni-Boutembo s'indigne du comportement des agents de l'auditorat de Beni qui sont venus arrêter un homme habitant de Maboya, bouché de son état, arrêté pour avoir refusé d'adhérer à une association. La société civile de Maboya estime que ce dossier était déjà clos. C'est le Gerlas Moutokamba, dit acteur de cette structure citoyenne, et bouché n'est pas obligé d'adhérer à une association quelconque, car chacun est libre d'exercer ses activités à toute liberté. Gerlas Moutokamba regrette les rebondissements de ces dossiers, car c'est à sa deuxième fois que ces mêmes bouchers soient arrêtés par l'auditorat militaire des garnisons de Beni. La brigade d'assainissement en ville de Bounia est confrontée à plusieurs défis lors des collectes de déchets sur plusieurs axes routiers à travers la ville de Bounia, dont la province de l'Ituri. Le matin de ce mardi 30 juillet 2026, l'équipe chargée de collecter les déchets sur différents axes à Bounia a exprimé son inquiétude face au manque de matériel, notamment des gants, des bottes, des raclettes et autres, pour évacuer les immondices. Ces agents de la brigade de l'assainissement de la ville lancent un appel aux autorités de la ville de Bounia de les appuyer en équipement pour les épargner des maladies. À l'occasion de la célébration du 66e anniversaire de l'indépendance de la République démocratique du Congo, le Parlement des jeunes de Butembo a organisé ce dimanche 30 juillet 2026 une table ronde cadre choisi, la salle des réunions du centre Joli Rêve. Cette activité était centrée sur les thèmes « Comprendre l'histoire de la RDC depuis son existence en tant qu'État souverain jusqu'à nos jours ». Dans son exposé, l'insistant Arsène Kapoutou, un des orateurs du jour, a montré qu'après l'indépendance de la RDC, le pays traîne toujours dans les sous-développements à cause de plusieurs défis, et ce, dans plusieurs secteurs. Et nous signalons aussi que le père Kasabolo vient d'être enterré à Mahamba cette journée. Paix à son âme. C'est fin de ces flashs d'information. Merci de l'avoir attentivement écouté. Nous allons nous retrouver dans d'autres programmes. Au revoir. Nous disons merci parce que vous êtes nombreux à l'écouter de la radio Motobutembo Beni de 17h08 à 15. C'est avec le programme de Dieu merci Ikioma de 15 à 45. Ce sera notre émission Scoutisme catholique à travers le monde. De 17h45 à 18h, ce sera notre série de publicités. Et de 18h à 19h, ce sera le tour de nos journaux au parler en langue, Swahili, Kinandé et Français. Merci de vous savoir nombreux et merci de nous rester toujours fidèles. Nous sommes toujours ensemble.
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2: Mesdames, Messieurs, voici votre radio journal ce mercredi 1er juillet.
3: Le journal Patrick Kalungwana.
2: Inhumation ce mercredi du corps du Père Célestin. Cette activité a vécu après la messe pour le repos de son âme à Kitatumba. On va vous dire aussi qu'un homme a été assassiné au quartier Mukuna la nuit de mardi à ce mercredi. Par ailleurs, des inconnus ont étranglé un bébé de 2 mois au quartier de l'évêché. Ces faits rapportés en commune Boulinguer à choc la société civile locale qui appelle les autorités à sécuriser les personnes et leurs biens. On va revenir sur cette 16e de finale de la Coupe du Monde 2026 avec la RDC qui est en avance avec 1-0 face à l'Angleterre. Le match est encore en cours. Les derniers hommages ont été rendus au père Célestin Tasiwako Kasavolo ce mercredi 1er juillet. C'était au cours de la messe des Requiem que l'évêque de Butembo Beni a dit en l'église de la paroisse Cœur Immaculé de Marie de Kitatumba à Butembo, ce avant l'inhumation du corps de ce religieux au cimetière des Augustins de l'Assomption à Mahamba. D'animo aussi pour le reportage.
4: C'est sous une grande tristesse que la messe de Requiem a débuté à l'église paroissiale Cœur Immaculé de Marie de Kitatumba. Dans son homélie, l'évêque a rappelé que la vie sur cette terre doit motiver chacun à se préparer pour aller auprès du Père. Nous sommes invités à vivre au jour le jour, à suivre le chemin de la sainteté, en nous rappelant que nous sommes de passage sur cette terre. Dans notre foi, la mort n'est pas la fin, mais le début d'une nouvelle vie. C'est le retour auprès du Père Céleste. Rendons grâce au Seigneur pour la vie qu'il a accordée à notre regretté Père Kasavolo Célestin et surtout pour l'exemple de tranquillité et de consolation qu'il a laissé à travers les services rendus dans sa famille religieuse. Vers la fin de la messe, plusieurs allocutions ont été prononcées. Parmi elles, le témoignage vivant des chrétiens de Bruxelles à Belgique, où l'illustre disparu a travaillé pendant plus de 20 ans. Leur message a été relayé à Kitatumba par le père Wilfried Kibanda, premier assistant disparu provincial de Bruxelles à l'Assomption en Afrique. Larissa, chrétienne et choriste dans sa paroisse, a exprimé cela avec de magnifiques mots. Père Célestin, tel est le souffle du Saint-Esprit, tel est le souffle du Saint-Esprit. Votre présence silencieuse nous a profondément touchés. Vos sermons, simples mais profonds, riches d'enseignements, nous ont fortifiés. Merci pour votre écoute bienveillante, sagissement et pour vos sages conseils. Je trouve cette image vraiment magnifique.
5: L'évêque de Butembo Beni a remis au Père Célestin les signes baptismaux. Né à Matrembe Bolamba en 1961, le regretté Père Célestin a servi le Seigneur d'abord à Kiondo, attaqué tout premier curé noir après le départ des missionnaires. Il a ensuite fini son parcours sacerdotal à Bruxelles, à Belgique, au sein de la mission des Assomptionnistes. Le Père Célestin a été enterré à Mahamba.
2: Et au sujet de ces 66e anniversaire de l'indépendance de la RDC, on revient là-bas avec la célébration à Goma. Là-bas, des messes et des cultes ont marqué cette journée à la paroisse catholique Notre-Dame de l'Espérance de Turunga. Dans les diocèses de Goma, le révérend abbé Joseph Mahindoule, curé de paroisse, a largement critiqué la vie sociopolitique et économique des Congolais après accession à l'indépendance. Pour lui, les choses n'évoluent pas toujours alors que ce sont les fils du pays qui gouvernent.
6: L'homme noir colonise son semblable, plus encore que le faisaient les colonisateurs belges. Nous partageons la même vie et les mêmes traits. Pourtant, depuis l'indépendance, ce qui nous caractérise reste la jalousie, l'antipathie, la discrimination et la paresse. Soyons sages et lucides. Nous jouissons d'une indépendance politique. Les présidents, les ministres, les gouverneurs et les militaires sont tous congolais. Mais ce sont ces mêmes dirigeants qui colonisent leurs propres concitoyens. Les touchent des milliards, tandis que l'autre n'a pas un dollar. Aucune tribu n'est fondamentalement mauvaise. Les bambous pullulent, mais nous manquons de cure-dents. Nous possédons d'immenses forêts et pourtant nous peinons à exploiter nos propres arbres.
2: Au cours de cette Eucharistie là-bas, 74 enfants ont été baptisés et 7 personnes confirmées et une personne est passée par le sacrement de pénitence. À l'occasion de la même journée d'indépendance en RDC, le Parlement des jeunes de Butembo a organisé une table ronde, cadre choisi, la salle de réunion du centre Joli Rêve. L'activité a été centrée sur le thème « Comprendre l'histoire de la RDC depuis son existence en tant qu'État souverain jusqu'à nos jours ». Mahombi Georges Makeo pour les détails.
7: Dans son exposé, la citons Arsène Kapotou. Un des orateurs du jour a montré qu'après l'indépendance de la RDC, le pays traîne toujours dans les sous-développements à cause de plusieurs défis et ce, dans plusieurs secteurs. Ce politologue et enseignant à l'université officielle de Rwenzori OR a notamment parlé du fait que la RDC n'a pas une souveraineté économique.
8: Alors la RDC traîne dans les sous-développements parce que d'abord on a refusé la table ronde économique. Et quand on a refusé la table ronde économique, la RDC a aussi hérité toutes les dettes de la Belgique pendant la colonisation. Comme nous sommes nés avec des dettes, il fallait payer toutes ces dettes-là. Nous restons dans le contexte qui est le nôtre, il y a plusieurs facteurs. Mais au moins, la première cause, selon moi, c'est le fait d'avoir pas discuté les questions économiques avec la Belgique. Parce que là, la Belgique devrait d'abord récupérer ses dettes pour que nous puissions commencer à gérer notre pays selon la vision de nos dirigeants.
7: De ce côté, Monsieur Box Fichanki Baraka, président du Parlement urbain de Gène à Butembo, a demandé aux jeunes de réveiller leur conscience et de s'approprier l'indépendance du pays. Au cours de cette table ronde, l'assistance a été également outillée sur les mesures de riposte contre la maladie à virus Ebola.
2: Et par rapport à la même journée, on va rencontrer le chef des services de la jeunesse à Mutonga, Nzarunga Kwavik Songo, là-bas, qui a restitué que les jeunes ont appris le civisme et la citoyenneté le jour de l'indépendance.
9: C'était un cadre d'échange avec le jeune, ici au chef-lieu du secteur Rwenzori. Il y en avait au moins plusieurs objectifs de ces échanges, notamment renforcer l'esprit patriotique, rappeler aux jeunes les valeurs de l'indépendance, de l'unité nationale et de l'amour de la patrie. Nous avons également été dans cette optique de sensibiliser la jeunesse à ce rôle dans le développement de la communauté, aussi l'apport de la jeunesse dans la matérialisation de cette indépendance. C'est créer un cadre de dialogue où les jeunes peuvent s'exprimer, exprimer leurs préoccupations, partager leurs idées et proposer des solutions aux défis de leurs milliers. C'était également pour évaluer l'engagement des jeunes dans les activités citoyennes, contribuer à la construction du pays, surtout essentiellement dans le secteur Rwenzori où nous sommes. Nous avons c'était aussi encourager la jeunesse à l'autonomie, à la responsabilité, en incitant les jeunes à faire sa part, à appuyer les autorités, à contribuer à la restauration de la sécurité, à contribuer à la restauration de l'autorité de l'État à travers leurs forces, et aussi à éduquer leurs peurs qui sont actuellement visible dans les antivaleurs, dans la communauté, dans la prise abusive de l'alcool, des boissons fortement alcoolisées, voir comment on peut les ramener au bon chemin afin d'abandonner ces comportements qui est à l'encontre de la citoyenneté, qui ruinent leur vie et qui les rend invalides dans la communauté.
2: Mahombi Georges Makeo, que nous rattrapons, nous dit maintenant ce qui s'est passé à Tshipese. Le message de ce fonctionnaire délégué de l'État, Paluku Kangiti Karo, dit qu'il a rassuré la population sur la sécurité présente et future de l'entité qu'il dirige.
10: Nous savons que nous avons
6: Si je m'étais debout devant vous aujourd'hui, c'est grâce à vos prières. Dieu est au-dessus de tout. Persévérons dans cette voie. Ne vous laissez pas ébranler par les ondues qui circulent ici et là. Notre position est solide et nous ne reculerons sous aucun prétexte. Ce ne sont que des fausses rumeurs. D'ailleurs, quiconque sera surpris à les propager subira les lourdes conséquences. Le président joue son rôle et nous faisons le nôtre. Dormez à peine, sans accorder le moindre crédit à des faux bruits.
2: Et puis, Bakonama, Joseph nous raconte l'histoire de l'indépendance. Il a écouté les discours de Patrice Emery Lumumba.
10: Patrice Emery Lumumba, d'après son discours, devant presque le monde entier, n'avait pas peur de dire la vérité malgré ses conséquences.
11: Nos blessures sont trop fraîches et trop douloureuses encore pour que nous puissions les chasser de notre mémoire. Quand nous avons connu le travail harassant, exigé en échange de salaires qui ne nous permettaient ni de manger à notre faim, ni de nous vêtir ou nous loger décemment, ni d'élever nos enfants comme des êtres chers. Nous avons connu les ironies, les insultes, les coups que nous devions subir matin, midi et soir, parce que nous étions des nègres. Qui oubliera quand un noir, on disait tu.
10: Il avait montré que l'homme noir a aussi des capacités.
11: Nous allons montrer au monde ce que peut faire l'homme noir quand il travaille dans la liberté. Et nous allons faire du Congo le centre de rayonnement de l'Afrique tout entière. Nous allons veiller à ce que l'été de notre patrie profite véritablement à ses enfants.
10: Lumumba ne haïssait personne, seulement il avait besoin des hommes intègres, quoique leur origine.
11: Que nous pourrons compter non seulement sur nos forces énormes et nos richesses immenses, mais sur l'assistance de nombreux pays étrangers dont nous accepterons la collaboration chaque fois qu'elle sera loyale et ne cherchera pas à nous imposer une politique quelle qu'elle soit. À tous d'oublier les querelles tribales qui nous épuisent, qui risquent de nous faire mépriser à l'étranger.
10: Il avait appelé les Congolais à tenir bon.
11: Ne reculer devant aucun sacrifice pour assurer la réussite de notre grandiose entreprise. Je vous demande enfin de respecter inconditionnellement la vie et les biens de vos concitoyens et des étrangers établis dans notre pays. Si la conduite de ces étrangers laisse à désirer, notre justice sera prête à les expulser du territoire de la République. Si par contre, leur conduite est bonne, il faut les laisser en paix, car eux aussi travaillent à la prospérité de notre pays.
10: Patrice Emery Lumumba est considéré comme père de l'indépendance du Congo-Kinshasa.
2: Et voilà, après cette information, il faut retenir que la fête nationale de RDC s'est passée avec des à côté sécuritaires en commune de Bulengera dans la ville de Butembo, du moins dans la nuit de mardi 30 à ce mercredi 1er, dans le 30 juin et le 1er juillet, des hommes porteurs des fusils ont tué par balle un père de famille, précisément en cellule de Kihinga du quartier Mokona à 3h du matin de ce mercredi. Un autre cas d'insécurité a été signalé en cellule de Kisingiri du quartier de l'Évêché. Des personnes non encore bien connues ont étranglé un bébé de 2 mois dans les circonstances qui ne sont pas encore éclairées. L'enfant est mort. Tous ces faits ont été rapportés par le président de la société civile de Bulengera, John Palu Kameta, qui interpelle à la suite les autorités compétentes face à la résurgence de la situation sécuritaire précaire dans sa municipalité. Le centre de traitement Ebola des Bafouabango, situé à 51 km de Niania sur l'axe routier Isiro, a été incendié. On vous l'a dit depuis l'avant-midi, les acteurs de cette pyromanie sont une frange de la population locale. Le fait du 30 juin, selon des chefs de groupement Ngayo, tout est parti du refus d'une partie de la population de laisser l'équipe de l'enterrement digne et sécurisé prendre en charge un corps soupçonné d'Ebola. La situation a dégénéré, le bilan, le site, le centre de traitement Ebola a été incendié, mais aussi le centre de santé Jodi. Un policier a été tué pendant que le groupe d'éléments de l'ordre était en train de vouloir faire face à cette manifestation populaire. Et dans cette circonstance encore, un habitant a été tué par balle. Et le chef de groupement déplore la situation et appelle la population à collaborer avec les services compétents de la santé. La société civile des Maboya en territoire de Beni sur l'axe routier Beni-Boutembo s'indigne du comportement des agents de l'auditorat militaire de Beni qui sont venus arrêter un homme habitant de Maboya bouché de son état. Il est interpellé, arrêté donc pour avoir refusé d'adhérer à une association des bouchers de Maboya. La société civile de Maboya estime que ce dossier n'a pas sa raison d'être. Selon Gerlas Mutokambali, acteur de la structure citoyenne, un boucher n'est pas obligé d'adhérer à une association quelconque, car, dit-il, chacun est libre d'exercer ses activités en privé ou en collégialité. Gerlas Mutokambali regrette le rebondissement de ce dossier. Selon lui, c'est la deuxième fois que ce même boucher est arrêté par l'auditorat militaire de garnison de Beni. Gerlas Mutokambali appelle l'auditorat au bon sens et à la collaboration.
12: Nous sommes en train de revenir sur la même question de l'arrestation de notre frère vétérinaire de Maboya. L'auditorat doit comprendre une chose, c'est un service de l'État. Et ils sont bien respectés. On ne peut pas quitter Beni à l'auditorat pour venir arrêter une personne à Maboya comme s'il n'y a pas l'État. Il y a l'État qui existe. Nous avons les services de sécurité. Nous avons la police nationale. Nous avons un chef de localité à Maboya. C'est par regret quand nous sommes en train de constater la présence de l'auditorat dans les milieux au village et ils arrêtent les gens et surtout arbitrairement. Et ils sont acheminés directement à Beni. Et ils n'ont même pas informé, même pas visé les documents. La fois passée, ils ont même passé une nuit dans les villages sans que nous soyons au courant. Et puis la nuit là, est-ce que savez-vous que nos boutiques ont été pillées ce jour-là? Et si on disait que c'était eux qui l'ont fait? Ça énerve. Pourquoi nous disons que c'est aucune activité jusqu'à la libération de ses papas et qu'on nous dise pourquoi l'auditorat est en train de nous traiter de la manière pareille? Ça, c'est notre voix. Et nous lui disons qu'il nous explique pourquoi.
2: Et pour la société civile de Maboya, ce qui restait à faire pour mettre fin à ce conflit, c'était l'élaboration du calendrier d'abattage des bêtes par l'inspecteur de l'élevage. Il faut qu'on rappelle que depuis un moment, il y règne un conflit entre une association des bouchers de Maboya avec un cas particulier du boucher qui lui refuse d'adhérer à cette association, les personnes qui interviennent dans des personnes qui interviennent dans l'abattage de bêtes. Voilà ce qui se passe là-bas. On va encore y revenir en Kiswahili dans notre journal des 9h. Un corps sans vie de sexe féminin a été découvert dans la soirée de mardi 30 juin aux environs des 17h dans la vallée séparant les notabilités de Ngitse et Ngumbati, précisément à Kaholo, le long de la rivière Moulihe. D'après les premières informations recueillies sur place, la victime aurait chuté sur une pente escarpée bordant la rivière. Toutefois, les circonstances exactes de ces dames demeurent inconnues et aucune hypothèse n'est à ce stade confirmée par les autorités. Et en sport, la République démocratique du Congo est en train de mener, et bien jouer d'ailleurs, la RDC qui joue son match de 16e de finale en Coupe du Monde 2026, c'est face à l'Angleterre. La RDC mène par 1-0. Le but qui a été marqué par Brian Kipinga. Le match est au milieu. 45 minutes viennent de se terminer. C'est la pause. Dans une dizaine de minutes, on va revenir sur la pelouse là-bas en Amérique. Mesdames, messieurs, on va vous faire le score d'ici 2h. C'est terminé ce programme d'information. De partout, merci d'avoir écouté.
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14: Mesdames, Mesdemoiselles et Messieurs, bienvenue à l'écoute de notre carnet de communiqué.

Le français est notre langue officielle. Soignons-le. Ce qui se conçoit bien s'énonce clairement. C'est Boileau qui l'a reconnu déjà au XVIIe siècle. Quels mots utilisons-nous pour communiquer? À chaque instant de notre vie, nous parlons, nous utilisons les mots. Il y en a qui ont vieilli et que nous finissons par jeter, d'autres que nous entretenons et que nous affûtons même. Dès notre enfance, nous avons écouté un vocabulaire élémentaire nécessaire à l'expression de nos besoins les plus fondamentaux. Nous avons colporté ces vocabulaires jusqu'à l'adolescence, jusqu'à l'âge adulte, voire la vieillesse. Ce vocabulaire était-il toujours juste, irréprochable? L'avons-nous soumis au crible du contrôle linguistique pour en maîtriser le vrai sens? Les conditions d'acquisition du lexique par chacun sont aussi variées que parfois aléatoires. Les milieux familiaux et professionnels ont autant d'importance que les masses médias. Prenons juste le milieu familial. Les mamans sont à présent sur les bancs des accusés. Une dame respectable et bien instruite appelle sa fille et lui dit: Apporte-moi ce plat, Gisèle. La petite Gisèle, qui ne venait que de lire le sens profond du mot plat dans son encyclopédie, trouve bon de porter un petit correctif à la demande de sa mère. Maman, tu parlerais mieux d'assiette plutôt que de plat. Un plat, c'est au fond une assiette déjà remplie de nourriture, maman. La grande dame déjà gandée avala trois fois sa salive, sans doute pour dissiper sa colère, mais aussi et surtout pour digérer la petite leçon occasionnelle de vocabulaire. Elle avait l'âge de 37 ans et ne s'était jamais doutée qu'un jour, elle serait confondue pour avoir usé d'un terme aussi courant. Oui, il faut éviter l'impropriété des termes. Un terme est propre quand il désigne le plus parfaitement possible la personne, l'objet ou l'idée dont on parle, sans ambiguïté, sans sous-entendu. Une phrase, une simple phrase comme Gilles est allé se promener avec son ami et sa sœur, nous laisse tous pantois. Nous qui vous écoutons la réaliser ainsi, nous nous demandons s'il s'agit de la sœur de Gilles ou de la sœur de son ami. Un éleveur de porc que nous entendons dire: Oui, je fais manger mes porcs. Est-ce qu'il fait que ses porcs mangent ou alors il fait que ses porcs soient mangés? Encore une fois, mesdames, mesdemoiselles et messieurs, respectueux locuteurs de notre langue, voilà qui exige de la circonspection dans le maniement de la langue de Voltaire. Synthétique et précise, cette émission s'adresse à vous tous qui voulez affiner votre maniement du français. Courage!